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0: Mesdames et messieurs, bonjour. Merci de nous rejoindre dans le grand direct de l'information de ce tout premier jour. Nous sommes donc jeudi 1er octobre 2026. Merci de nous préférer pour vous informer. Le grand direct de l'information s'installe ainsi chez vous donc avec ces différentes rubriques. Tout à l'heure donc, nous allons vous permettre de nous joindre et partager avec nous vos différentes préoccupations. Vous le savez, à travers les deux numéros mis à votre disposition ce matin, le 01 44 70 2x44 ou le 01 45 86 2x00. Appelez-nous et partagez avec nous vos différentes préoccupations. C'est vous qui animez cette étrange, vous le savez. Et dans la suite, nous parlerons éducation dans l'entretien du jour avec Alimatou Chabigado, directrice de l'école primaire publique Kwasa Gambo à Parakou. Insuffisance de mobilier d'enseignants, difficulté de la traversée de la voie à part les apprenants, gestion de la cantine scolaire, tous les défis donc du début de l'année scolaire 2026-2027. Dans cet établissement sont à découvrir. Le reportage focus également. On va rester collé à cette information. On va s'intéresser aux difficultés dans les écoles en zone périphérique. Et puis la rubrique Voile sur le monde, elle va s'intéresser donc à l'Irak où s'effectue donc le retrait des troupes américaines. S'agit-il d'un nouveau défi sécuritaire sur fond de tension avec l'Iran? Vous aurez toutes les précisions. À ne pas oublier le bulletin de l'information, la page des sports et la deuxième lecture de la une des journaux autour de 7h50 minutes. Ce matin donc, nous marquons la petite pause. Derrière, nous allons installer donc la une des journaux. Je précise que c'est Geoffroy Toli qui a su ce matin les manipulations techniques. Socrate a d'entourer derrière la caméra en direct ici. Je suis Epiphane Chabi.
1: Dans le titre du bulletin matinal, bonne nouvelle pour les consommateurs de gaz domestique au Bénin. Bientôt, il vous sera possible d'échanger une bouteille de gaz vide contre une bouteille pleine d'une autre marque. L'annonce a été faite ce mercredi à l'issue d'une rencontre entre la ministre du Commerce intérieur et de la formalisation de l'économie et les acteurs de la filière. Les détails sont à suivre dans le 7 heures. Pendant ce temps, double décès à Ounay, dans la commune de Banikwara. Deux gérants de buvette, un homme et une femme, sont décédés le même jour. Le premier a été retrouvé pendu, tandis que la seconde est décédée après une courte maladie. Récit des faits à suivre dans le bulletin matinal. Et puis, au complexe scolaire primaire public Sawararu, une école périphérique de la ville de Parakou, la rentrée scolaire est bel et bien effective. C'est le constat fait par une équipe de la rédaction sur place. Toutefois, cet établissement reste marqué par de nombreuses difficultés. On en parle avec le directeur Dossa Adjurumpo dès qu'il sonnera 7h passé de 10 minutes.
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0: Le grand direct de l'information, mesdames et messieurs. Nous allons passer cette fois-ci à la lecture de quelques canards parus et parvenus à la rédaction de la radio. Et on va démarrer avec le quotidien de service public La Nation qui écrit à sa une: lancement du chantier de la raffinerie Dangote au Kenya. Wadaïo, rendez-vous d'un géant projet continental. Financement d'investissement prioritaire. Le Bénin mobilise 500 millions d'euros. La nouvelle tribune. Mois du consommateur local. Alimatou à Souman donne le top. L'État désormais à l'avant-garde du consommateur local. Le président Biotiani invite les Béninois à privilégier les produits locaux. Des citoyens apprécient la justesse de la mesure, la nécessité de soutenir. Bénin veut l'échange des bouteilles de gaz entre les différentes marques. Et puis toujours Bénin, 328 milliards de francs CFA mobilisés pour financer plusieurs secteurs dont la santé et l'agriculture. On va pour

0: aide pour un dialogue social au service de la paix à Bucarest. Lancement d'une méga raffinerie à Lamu, Wadaï aux côtés de plusieurs chefs d'État africains au Kenya. Accord de l'État avec les AME, les démocrates saluent et encouragent sa consolidation. Et puis Andali, une chienne ramène un pied humain de la brousse. Matin libre, santé, alimentation, exposition alimentaire à l'aflatoxine B1 à Cotonou. Et puis santé privée au Bénin, une avancée constatée. Décryptage info, financement du développement, le Bénin mobilise 500 millions d'euros pour ses investissements prioritaires. Raffinerie de l'amour, Romuald Wadaï prend part au lancement d'un projet de 16 milliards de dollars. On va terminer donc par avec le quotidien La Cloche qui nous informe donc ce matin. Fêtière des médias au Bénin, de nouveaux visages aux commandes. Pour quelle dynamique s'interroge la publication? Développement des communes du Bénin, une priorité du gouvernement et ses partenaires. Médias, désinformation et diffamation, le palais met en garde. Drame à Sékou, un jeune homme est retrouvé mois après une altercation avec son ami. Voilà, mesdames et messieurs, quelques informations traitées donc ce matin par nos confrères de la presse écrite. On va s'en arrêter là, donc on reviendra dès qu'il sonnera 7h passée de 50 minutes pour une beaucoup plus complète. Et sans transition, nous allons faire place à présent à votre rubrique citoyenne, celle qui vous permet de nous joindre et partager avec nous vos différentes préoccupations, mesdames et messieurs, à travers le 01 44 70 2 x 44 ou le 01 45 86 2 x 00, c'est l'un des deux numéros à composer ce matin pour nous joindre et partager avec nous vos différentes préoccupations, mesdames et messieurs. Appelez-nous et dites-nous tout ce qui ne va pas en composant l'un des deux numéros mis à votre disposition ce matin. 01 45 86 2 x 00 ou le 01 44 70 2 x 44. C'est l'un des deux numéros à composer pour nous joindre et partager avec nous vos différentes préoccupations. N'hésitez pas à nous joindre et partager avec nous vos préoccupations en composant l'un des deux numéros mis à votre disposition ce matin. 01 44 70 2 x 44. Le tout premier intervenant, Ali, bonjour.
1: Bonjour, monsieur le journaliste.
0: Votre nom, s'il vous plaît.
1: Bonjour, monsieur le journaliste. Directeur de Bukanawe.
0: Nous vous écoutons.
1: Vraiment, monsieur le journaliste, on ne cessera jamais de le dire. Question de divulgation des dettes là, ça ne va pas, ça ne va pas, ça prend toujours de l'ampleur. Hein? On ne peut pas partager la voie avec les animaux, ça ne va pas. Monsieur le maire n'a qu'à se lever, n'a qu'à se lever, sincèrement, sinon, trop c'est trop en ville, trop c'est trop. Même devant la mairie là, même là, je vois des animaux divaguer un peu partout, mais c'est devant la mairie même, je dis, hein? Mais rien ne se fait. C'est pas bien. Je quitte la voie de Pérou Guerra, là. Faudrait qu'il dise quelque chose pour ça. Sinon, vraiment, vous voyez, le plus de ces deux jours-là, les enfants ne pourront plus passer pour aller à l'école. La voie de la Benoise. Ça, c'est toutes les voies de Parakou. Rien, aucune voie qui est praticable. Hein? On parle de rien. Ça, c'est silence.
0: D'accord.
1: Absolu.
0: Merci. Merci Diarassa, on vous a compris. Merci pour votre appel. Vous avez la possibilité de nous revenir pour votre deuxième passage. 01 44 70 et 2 x 44 ou le 01 45 86 2 x 00. Dites-toi un livre, bonjour. Votre nom, s'il vous plaît. Nous vous écoutons.
2: Le monde maintenant va autogal, va être à vous charger. Et les bus de l'Inter maintenant, nous la mettons sur prioritaire chez nous les plus. Chez nous les autochtones du Bénin même. Ça dit, voilà, tous les bus de l'Inter maintenant là, et là ils ont les garages maintenant dans toutes nos villes. Alors, toute la mairie va les évacuer dans la grande autogal ici maintenant. Elle est allée, ça dit, il passe maintenant vers 13h ou bien 17h maintenant sur les bus. Sauf que je suis à 20 mois chez vous là. Monsieur, parce que je n'ai pas fait attention à ces grands financiers, ça va causer. Or, nous, les Bénois, maintenant, notre compagnie, maintenant, l'autogaz, et tout le monde va. Or, les étrangers, maintenant, leur compagnie, maintenant, là, c'est ok pour la ville. Et quand tu n'as pas fait attention, maintenant, ces grands financiers, ça va causer. Je ne sais pas si c'est la mairie, les gens ont donné comme ça, ou bien si ils ont une autre papier sur nous-mêmes, les Bénois, je ne sais pas.
0: D'accord.
2: Et maintenant, là, vraiment, et

0: Merci pour votre appel, on vous a compris. 0144 70 2 x 44, 0145 86 2 x 00. L'un des deux numéros à composer pour nous joindre et partager avec nous vos différentes préoccupations ce matin. Auditeur Ali, bonjour.
1: Oui, bonjour, Fatente.
0: Ali Banikwara.
1: Oui, depuis Damagou.
0: Nous vous écoutons.
1: Monsieur le journaliste, j'aimerais demander toujours à notre gouvernement et à notre ministre des Transports, vous voyez, quand vous mentez, il faut qu'on dise la vérité au moins, au Bénin. Notre transport ne marche pas, hein, monsieur le journaliste. Moi, je demande à nos transporteurs syndicats, de faire tout possible au moins pour voir le ministre des Transports et voir le président de la ville du Bénin, au moins. Comment est-ce que le transport va marcher au Bénin? Vous voyez comment est-ce qu'il y a assez de camions au Bénin. Rien ne va, monsieur le journaliste, ça ne va pas, ça ne va pas. C'est pour ça, ce matin, moi, je me suis réveillé pour ça. Bonne journée à vous et bon jeudi à vous.
0: Merci, très bonne journée. 01 44 70 2 x 44 01 45 86 2 x 00, c'est l'un des deux numéros à composer pour nous joindre et partager avec nous vos différentes préoccupations. Notre intervenant, Ali, bonjour. Votre nom, s'il vous plaît. Pardon? Votre nom?
2: Mon nom, c'est Bessante Séraphine.
0: Nous vous écoutons, madame. Allez-y.
2: Je voudrais demander au gouvernement de nous aider sur quelque chose. Et peut-être, avant là, on disait que la vie est chère. Maintenant, ça devient encore trop dur. Donc, il ne pas nous aider pour nous diminuer les taxes. On ne veut pas qu'il va nous partager l'argent. Il ne pas nous diminuer les taxes pour que nous, les pauvres, qu'on puisse vivre aussi. Il y a trop de problèmes de finances un peu partout à l'hôpital. N'importe où, tous les bureaux là, dans les dépenses, et on n'arrive pas à s'en sortir. Et je voulais aussi demander à faire des voix. Ça ne va pas. Ça ne va pas du tout. Tout par à coup, tu ne peux pas passer dans un bon pour être à l'aise. Donc, si tu ne sais pas, tu veux de casser. Donc, c'est vraiment difficile. Je ne sais pas ce que je vais dire. Si je sais tout faire, par exemple, la voix de Thibonat, la voix de commissaire, ça ne va pas du tout d'un côté. Hier, ça reste un peu que on allait me ramasser. Je ne peux même pas parler. Ça fait trop peur. Il ne peut tout faire pour nous aider. Avant, là, on ne passe pas à Albarka. Albarka aussi, arrivé à côté de Tibona, il ne peut pas passer.
0: D'accord. Merci, on vous a compris. Merci pour votre appel. 0144 70 2 x 44 ou le 0145 86 2 x 00. Auditeur, allez, bonjour.
1: Oui, bonjour, monsieur le journaliste.
0: Votre nom, s'il vous plaît.
1: Assata Alaza depuis Péribéra.
0: Nous vous écoutons.
1: Eh ben, je suis là pour dire pour mes Péribéra. J'ai un peu ici à faire avec le vent là, ça, parce que je suis ici. Et quand je suis rentré maintenant, c'est le secteur qui est ici ensemble. Je suis là au secours. Je suis venu regarder ça pour faire quelque chose, ça sera bon.
0: D'accord, on vous a compris, merci pour votre appel. 0144 70 2 x 44 01 45 86 2 x 00. Auditeur Ali, bonjour. Votre nom, s'il vous plaît.
1: C'est le Dafa de Montpouda.
0: Nous vous écoutons.
1: Je reviens toujours sur mon sujet. Moi, je vous garde là. Monsieur le journaliste, ça ne va pas du tout. Après la pluie d'avant-hier et la pluie d'hier, là, vraiment, si vous allez du coup, on a. Ça dépend même de ce vos parents. Le carrefour aviation jusqu'à Montpouda, venez vous aller voir, c'est de l'eau jusqu'à l'école.
3: Même avant que nos enfants aillent à l'école, c'est vraiment un grand calvaire pour nous. Ils n'ont qu'à penser à moi sur le camp. On n'a pas le courant, on a dit, les chatons ont promis qu'ils vont venir pour arranger ça. Après, quand les choses vont se garder finies, ils vont venir, ils n'ont qu'à venir nous aider quand ils savent pas ce qu'il va être comme la grandeur sur la ville. C'est ça. Moi, je ne sais pas ce qu'il va être pour moi sur le camp. Ils n'ont qu'à penser à moi sur le camp. Après ça, vous voyez, la voie de. Albarka, là. Ils n'ont qu'à pardonner. Nos enfants souffrent. Nos enfants souffrent. Au moins, ils n'ont qu'à nous aider. Ils vont mettre les cadres là d'abord pour que les enfants puissent passer par là pour aller à l'école. Ça, je l'ai bon. Je peux vous revenir.
0: D'accord. Merci. On vous a compris. 0144 70 et 2 fois 44. 0145 86 2 fois 00. On va prendre un autre intervenant. Auditeur Ali, bonjour.
4: Bonjour, monsieur le journaliste.
0: Biogadou Aruna.
4: Dans la commune de Ndali.
0: Nous écoutons.
4: Merci, monsieur le journaliste. Ce matin, c'est pour venir plaider auprès du chef de l'État. Qu'est-ce que je veux plaider auprès du gouvernement de la continuité? Vous voyez, monsieur Xavi Epiphane, dans quelques jours, nous, les cultivateurs du Nord, surtout nous, les producteurs de soja, nous allons entamer la récolte de soja. Nous savons tous bien. C'est la CPI que le gouvernement a autorisé de payer le soja sur toute l'étendue du territoire national. Mais la CPI en question, M. Xavi Epiphane, ne fait pas comme les étrangers qui viennent du Nigeria et du Togo. Quand nous prenons le cas du Nigeria et du Togo, si ces deux pays pénètrent ici, on paye le soja à coût élevé. Tandis que la CPI que le gouvernement a autorisé de payer ne fait pas le même prix par rapport aux étrangers. C'est pour cela, moi je passe par votre canal pour allaiter la CPI. Alerter le gouvernement de la continuité, de nous aider, nous les cultivateurs, pour que le soja soit fait cette année comme les étrangers qui viennent du Togo et du Nigeria. Bonne journée et bonne continuité à vous.
0: Merci, très bonne journée. Merci pour votre appel 0144 70 2 x 44 0145 86 2 x 00. Un autre intervenant, Ali, bonjour.
5: Bonjour, je suis Augustin Napou, je suis Tati Lima.
0: Nous vous écoutons.
5: À tous les parents d'élèves, c'est que le gouvernement en train de mettre plutôt une fille par plein de moyens. Parce que toutes les filles sont à gratuité. Mais si on voit toutes les écoles du département, on n'a pas de cash. On n'a pas, comment dire, les choses, les enfants, les parents. On vient vite pour nos parents. Ce que les parents d'élèves en train de proposer dans chaque établissement, que nos parents nous ajoutent. Si on n'aide pas le gouvernement, notre école ne peut pas fonctionner comme du jour au lendemain. Donc, chaque parent n'a qu'à écouter ce que les parents d'élèves en train de dire dans chaque établissement.
0: D'accord. On vous a compris. Merci pour votre intervention de ce matin. 0144 70 2 x 44. On va prendre un autre intervenant. Bonjour, auditeur en ligne. 0144 70 2 x 44. Auditeur en ligne, bonjour.
6: Le Jaffa de retour de Mancheruga.
0: Nous écoutons.
6: Je demande pardon aux parents des élèves, surtout ceux qui sont au cours primaire. Avec la pluie, après la pluie, chaque parent n'a qu'à garder la main de son enfant pour l'amener à l'école. Je ne sais pas, je dis ça. À Mancheruga, ici, là, si on va prendre le lâcher à coule avec les ponts que nous avons fabriqués en bois, c'est pour la sécurité de nos enfants. Je ne souhaite pas ça. Parce que les enfants ne connaissent rien. Et là, les enfants petits, quand ils vont voir l'eau, là, ils vont vouloir rentrer dedans. Et ce que l'eau fait, tout le monde sait ce que l'eau peut faire. Donc, à demain.
0: Merci, à demain. Merci pour votre appel. On vous a compris. Bélo Diafaro, 0144 70 2 x 44 ou le 0145 86 2 x 00. Un autre intervenant, allez, bonjour.
7: Bonjour, monsieur le journaliste Ousmane Samadou.
0: Nous vous écoutons.
7: Je vous remercie. Ce matin, ma grogne va directement à la mairie, pour que la mairie pense à faire des caniveaux dans la ville de Parakou. À part les routes que l'État a fait dans la ville de Parakou, toutes les autres routes sont impraticables. Même les anciennes routes qui sont faites dans la ville de Parakou sont complètement gâtées. Il faut que la mairie se lève et se batte. On ne peut pas attendre tout le temps de l'État. Il faut que la mairie aussi fasse sa part. Sincèrement, il y a l'alentour du CE2, c'est complètement impraticable. Si on érige des caniveaux pour canaliser l'eau, la route ne peut pas être dégradée à chaque année. Il faut que les routes soient prises en compte dans le budget de la mairie. Ma deuxième préoccupation, c'est par rapport à nous-mêmes, les civils dans la ville. Même le président même a dit, on peut être pauvre et être propre. Il faut que la population, l'éducation à la base, qu'on apprenne ça à nos enfants, de la maison même. Hein? Quand tu manges quelque chose, mets ça dans les poubelles. Et il faut que la mairie aussi pense à mettre des poubelles un peu partout. Ça manque dans la ville de Parakou. Les poubelles, les urinoirs dans la ville, il n'y en a pas. Il ne faut pas attendre que les projets viennent. Il faut que la mairie fasse son effort. Je vous remercie.
0: Merci pour votre appel. On vous a compris. 044 70 2 x 44. L'un des deux numéros à composer. Ou le 045 86 2 x 00. On va prendre un autre intervenant ce matin. Auditeur Ali, bonjour.
8: Oui, bonjour. Vadette FM.
0: Oui, Ali Banikola.
8: Le retour de monsieur Ali Banikola depuis Davangourou.
0: Nous vous écoutons.
8: Merci, monsieur le journaliste. Monsieur le journaliste, je demande à notre maire. Vous voyez que dans la ville de Parakou, Parakou est trop vache. Sans vous mentir, au temps de ce pluie-là, vraiment, nous, on est très, très étonnés quand vous rentrez un peu partout dans les voies-là, monsieur le journaliste. C'est très, très, très étonnant, quoi. Si vous venez dans mon quartier, je vous ai dit un jour, appelez-moi. On va sionner un peu mon quartier pour voir. Vous allez voir comment est-ce que ce quartier-là est. Monsieur le journaliste, regardez les anciens quartiers. Dans le quartier Madina aujourd'hui, sans vous mentir, ces lieux-là, je suis très très étonné que au moins la mairie devait au moins faire un effort pour gratter les bons-là. Juste aujourd'hui, on ne comprend pas. Il n'est qu'à nous donner les projets-là, les cafés, tout le monde nous donne les gradins beaucoup. Dans la ville de Parakou. C'est pour ça que je suis rentré ce matin encore pour mon deuxième préoccupation. Bonne journée à vous.
0: Merci. Très bonne journée à vous. 0144 70 2 x 44 0145 86 2 x 00. Dites-moi, Ali, bonjour.
9: Rebonjour, monsieur le journaliste.
0: Biogado Aruna.
9: Biogado Aruna, du retour de Kiwarita dans la commune de Ndali, après mon ami Ali Banikwara.
0: Nous vous écoutons.
9: Merci, monsieur le journaliste. C'est pour venir plaider auprès du maire Daouda Sakamere de la commune. Monsieur le journaliste, quand vous quittez Parakou pour Ndali, il n'y a pas un village qui est comme celui de Warissa. Ici à Warissa, nous avons assez de multiples problèmes. Un autre problème, il s'agit de non-ouverture de voies ici à Warissa. Manque de marché à Warissa. Manque de centre de santé. Manque de modules de boucherie. Vous voyez, monsieur le Sabi Epifan. L'ancien chef de l'État, Patrick Talon, nous a aidés. Il a refait le nouveau goudron. Après la finition de ce nouveau goudron, tous les villages ont bénéficié de lampadaires solaires, sauf le village de Warissa. Ce qu'on a fait à la mairie, c'est pour cela. Moi, je passe par votre canal pour alerter le maire Daouda Sakamere de Ndali. Il nous aide et nous donne un peu de problèmes que je viens de souligner. Bonne journée et bonne continuité à vous.
0: Très bonne journée. Merci de nous avoir joints ce matin. Biogado Aruna, 0144 70 2 x 44 0145 86 2 x 00. Un autre intervenant, allez, bonjour.
10: Oui, bonjour, monsieur le journaliste. Ah, il manque la petite affaire de Katia, monsieur le journaliste.
0: Nous vous écoutons.
10: Ok, merci, monsieur le journaliste. C'est dans mon quartier à Marouille. La voie est dégradée, impraticable, à circuler régulièrement. Monsieur le journaliste, quand vous prenez de la moitié de Yaïkouni jusqu'au commissariat, cette voie elle est dégradée. Et nous demandons au maire de faire quelque chose pour un soir que nous réparer cette voie, parce que cette voie elle est dégradée, impraticable, en saison qui vit. Monsieur le journaliste, à tout à l'heure,
0: D'accord, nous vous avons compris. Merci pour votre appel. 0144 70 2 x 44 0145 86 2 x 00. Dites-vous en ligne, bonjour.
7: Bonjour, monsieur le journaliste. Ousmane Samadou.
0: Nous vous écoutons.
7: Je vous remercie. Ma deuxième préoccupation, c'est par rapport à l'éclairage dans la ville de Parakou. Vraiment, la ville de Parakou est dans l'obscurité. Il faut que l'éclairage vienne dans la ville. Tous les poteaux du palo soleil érigés sur la grande voie est complètement éteint. ne sais pas qui est responsable de l'entretien de ces poteaux-là. Maintenant, dans les voies, il faut que la mairie aussi essaie de mettre des poteaux pour pouvoir éclairer un peu la ville. Non, vraiment, la ville est complètement dans l'obscurité. Les poteaux qui sont en train de diriger maintenant au niveau de Roboro là-bas, c'est pas, les poteaux ne sont pas érigés dans les vents, c'est seulement sur les grandes voies. Que vraiment le projet là fasse un effort et rentre dans les fonds. Je vous remercie.
0: D'accord, merci pour votre appel. On vous a compris. 01 44 70 2 fois 44 ou le 01 45 86 2 fois 00 pour nous joindre et partager avec nous vos préoccupations ce matin. Auditeur, allez, bonjour.
11: Bonjour, monsieur le journaliste. Bonaparte de Koutoubana.
0: Nous vous écoutons.
11: Monsieur le journaliste, je voudrais demander vraiment aux parents, c'est-à-dire vraiment. Traverser, ils sortent à 19h, hier j'ai vu l'école d'abord, Tibona, qui appelle les sujets. Les autres traversent jusqu'au pilote là-bas. Je voudrais demander aux parents, il y a les torches, parce que, bon, je n'ai pas dit pourtant, mais il y a les torches, elles ne coûtent rien. Au moins que l'enfant soit, la lumière voit au moins la route pour traverser le marteau qui est là-bas. Bon, c'était ma préoccupation, monsieur le journaliste.
0: D'accord, merci. On vous a compris. 01 44 70 2 fois 44 ou le 01 45 86 2 fois 00. Auditeur en ligne, bonjour. Bonjour, auditeur en ligne.
12: Oui, bonjour, monsieur le journaliste.
0: Votre nom, s'il vous plaît.
12: On m'appelle Maître Tosso Tipibayem.
0: Nous vous écoutons.
12: Viens vite ce matin. Les parents d'élèves de l'école Kongoko. Vraiment, à aider plus leurs enfants. Parce qu'aujourd'hui, nous savons qu'il n'y a pas de maudit de classe et ces enfants en souffrent. On ne peut pas tout et on ne peut pas toujours attendre le gouvernement. Parce qu'on a fait des années qu'on regarde. Mais vraiment, aujourd'hui, allez voir dans l'état que ces enfants-là sont actuellement. Je vais leur dire, nous ne pouvons pas utiliser, ils ont moins de 2 000. C'est ça, même si quelqu'un a un peu même qui peut amener. Si même quelques les gens de bonne volonté, le monsieur Chabé aussi peut le faire en nous donnant 10 feuilles de tôle ou de quelques paquets de ciment. Vous allez regarder. Je vais d'abord remercier beaucoup Maître Ansel et Tosso Dorasso, son comptable, qui a mis la main dans la poche et nous a aidés. Mais je leur ai dit que ça qui reste à faire, rien n'est pas encore faire. Ils n'ont qu'à encore nous aider beaucoup parce que les enfants actuellement, vraiment, leur état est bon. Et nous sommes en train de crier, mairie, et ça, personne ne le répète pas. Vraiment, tous les ceux qui ont de l'argent pour nous aider, ils n'ont qu'à le faire. Je n'ai pas peur, je n'ai pas avoir peur de personne. Nous voulons leur aide pour que l'école Kongoko change. Et je vais les aider et les donner beaucoup de l'argent. Monsieur Tami, si vous sortez, envoyez ce que vous avez. Que Dieu vous parle.
0: D'accord, merci, Métosou. On vous a compris, merci pour votre appel. 01 44 70 c'est 2 fois 44 ou le 01 45 86 c'est 2 fois 00. Auditeur en ligne, bonjour. Bonjour, auditeur en ligne. 01 44 70 c'est 2 fois 44 ou le 01 45 86 2 fois 00. Un autre intervenant en ligne, bonjour.
13: Oui, rebondis, monsieur le finaliste.
0: Votre nom, s'il vous plaît.
13: Yaraïta de Bissanagouet.
0: Nous vous écoutons.
13: Vraiment, je rappelle à notre président, son excellence, de ne pas oublier notre chip. La promesse est une dette. Donc, on attend ça patiemment. L'hôpital international dont il a parlé pour nous. Et puis, je quitte la bombe qui passe devant ma maison, là, en descendant du goudron avant 5 AVK, là. Je ne cesserai jamais de parler de ça aussi. Vraiment, ça ne va pas. Ça crée souvent des dommages.
0: Malheureusement, il est parti. On vous a quand même compris. Merci pour votre intervention ce matin. 01 44 70 2 fois 44 ou le 01 45 86 2 fois 00. Dites-toi, Annie, bonjour.
14: Oui, bonjour, monsieur Tavis. Maintenant, je suis de retour.
0: Nous vous écoutons.
14: Je vais demander pardon à nos femmes d'aujourd'hui. Surtout les femmes qui accouchent et épousent, jettent à terre, n'est pas une bonne chose. Vous avez la vie à cette femme, mon frère. Je vais demander aussi ce qui se passe dans les livres que vous voyez avec vos femmes. Je me demande, en 2040, en 2050, quelle est la vie des femmes de noir. Parce qu'aujourd'hui, vous allez trouver encore des femmes qui ont 4 à 5 côtés. Et ça, là-bas, ça me tient, monsieur Kabi. Moi, je me demande, je suis en train de finir, je me demande la vie de mes amis, surtout les jeunes,
12: que vous êtes aujourd'hui là. Quelle serait votre vie de avec ce que vous voyez avec nos filles, que ne veut pas rester sur place. Elle va faire 3 couplets, 4 couplets, 5 couplets. Mais qu'est-ce qui se passe? Je leur dis, cela est d'aller un peu mollo. La vie est voir comme ça, mon frère. Mais ça, c'est très fil. Avoir cette des frères, mon frère, jeter par terre. Mais c'est grave. Et qui va te garder demain, mon frère? Qui va te garder demain, madame? Qui va te garder demain, mademoiselle? Ce que vous êtes en train de faire, le bon Dieu pas ça. Changez vos comportements pour mieux vivre. Monsieur Tami, que Dieu vous te donne la santé. Demain, on va te voir encore.
0: D'accord. Dieu nous donnera la santé, certainement. Nous allons prier pour 0144 70 et 2x44, 0145 86 2x00. Bonjour, dites-vous en ligne.
15: Bonjour, monsieur le journaliste.
0: Votre nom.
15: Si vous avez l'honneur à Clément Rassio.
0: Nous vous écoutons.
15: Monsieur le journaliste, permettez-moi de vous donner une information que je garde d'abord dans l'anonymat, l'endroit. On demande aux gens de venir pour un recrutement. Et sur 19 personnes, les seuls retenus sont spécialement les anciens qui ont travaillé dans ce service. Les enfants des fonctionnaires qui travaillent là présentement. Donc au total, on recrute 3 à cet endroit. Et ce que je dis, c'est non loin du CG1. Essayez de nous analyser cette situation. Il y a 9 personnes qui ont été pour ce recrutement. Ils ont respecté, déployé tout ce qui se doit. Maintenant, enfin, on sort la liste le vendredi passé, et sur cette liste, uniquement, tout simplement, un qui avait travaillé dans ce service, l'autre qui a été agent d'entretien là, et le troisième, l'enfant de un des agents qui travaille là. Comment pouvons-nous comprendre cela? Qu'on dise que c'est un recrutement, venez tous, et maintenant, qu'on puisse. Si c'était là, était ici, c'était mieux de ne pas dire que c'est un recrutement.
0: Bon,
15: et c'est vraiment prendre une connaissance.
0: D'accord. Premier Rafio, est-ce que vous avez cherché à savoir les modalités, tout ce qui a été demandé, les conditions? Parfois, parfois, vous savez, on demande aux gens qui sont déjà passés par là, on priorise, j'allais dire, ces personnes. Vous savez, chaque entreprise a sa façon de recruter.
15: Oui, et donc, j'ai cherché.
0: Ouais, peut-être que c'est une des règles pour recruter au sein de cette entreprise, mais on verra quand même ce qui se passe réellement dès que vous nous donnerez les informations complémentaires. On se reprend après. Oui, merci, Premier Rafio. 01 44 70 2x44 ou le 01 45 86 2x00. Auditeur en ligne, bonjour. Bonjour, auditeur en ligne.
16: C'est Paul Kouanaki, je viens de Tibona.
0: Nous vous écoutons.
16: C'est le journaliste. Ce matin, vraiment, je voulais demander à la SPE ou bien le projet de voir la situation de Tibona, l'école est sourde. Vraiment, il n'y a pas de voie, la voie n'est pas tracée, rien. Vraiment, comment on peut placer alors les poteaux? Je demande aux autorités, la mairie, surtout, d'essayer de tracer la voie, les voies. Parce que vous voyez, un compteur, il y a plus de 1000 de gens planchés, et toiles d'araignée. Ce n'est pas vraiment prudent. Alors, je demande ce matin à Clémence de la mairie de voir la situation de ces endroit, c'est-à-dire l'école des sourds, c'est tellement pour c'est l'outil, mais il n'y a pas de voix, il n'y a rien. Alors qu'il en pense, il pense à cela, vraiment ça nous aidera à Tibona. Je vous remercie.
0: Merci pour votre appel, on vous dit merci. 0144 70 et 2x44 ou le 0145 86 et 2x00. Dites-vous en ligne, bonjour.
17: Bonjour, monsieur le journaliste.
0: Votre nom, s'il vous plaît.
17: Maman Touré, Bouraïma, j'appelle de Parapou, de Parou.
0: Nous vous écoutons.
17: Merci, monsieur. Bon, ce matin, ma grenouille a pour objectif d'alerter tous les cadres supérieurs de la Banque Atlantique Bénin, leur direction générale à Cotonou. Pourquoi je le dis, monsieur le journaliste? J'ai déposé une demande de prêt scolaire depuis le 5 ans. Septembre, ça veut dire pendant la période de fin rentrée, jusqu'aujourd'hui, monsieur le journaliste, on ne m'a pas invité pour que je prenne l'argent, alors que l'argent là va me servir pour la retraite de tous mes enfants et des enfants étudiants. Je vous dis, monsieur le journaliste, jusqu'aujourd'hui, je n'ai pas été invité. Je suis allé à la Banque Atlantique Paracou ici plusieurs fois, On me dit de patienter, de patienter. Ce qui me fait mal, monsieur le journaliste, le chef d'agence d'ici là, monsieur Mathieu, quand je l'appelle, il me dit je vous reviens. Je lui ai posé le problème que voilà, voilà, voilà. Je l'appelle, il me dit je vous reviens. L'arrivée de la veille, il me dit je vous reviens. Moi, je n'ai pas compris quel est ce jeu-là, monsieur le journaliste.
0: Mm.
17: Je suis membre actif de la banque.
0: D'accord.
17: Qui est là, ben, je ne sais pas pourquoi il me refuse. Donc, je demande aux autorités supérieures de la banque là, de tout faire, de faire diligence. Je leur demande pardon de me faire prendre mon argent là aujourd'hui. Je n'ai pas dit de retourner, c'est un peu, tout le monde en fait ça. C'est une loi des finances, monsieur le journaliste.
0: D'accord, on a compris. Merci. Mieux vaut vous rendre au sein de ce siège pour voir réellement ce qui se passe. Merci quand même pour votre appel 01-44-70-2x44 ou le 01-45-86-2x00. Dites-le en ligne. Bonjour.
18: Bonjour, monsieur Chavi.
0: Votre nom?
18: Apoumi Jean, je suis Bonap Derrière, École des Jours.
0: Nous vous écoutons.
18: Voilà. Ce que mon vieux Paul Pana vient de dire, c'est ça qui m'a poussé à appeler. Ce matin.
0: Mm.
18: Vous voyez, vous venez à Tibouna ici là, c'est tout comme si nous ne sommes pas par la cour, hein. Parce que nous, on n'a pas d'électricité, l'eau, zéro. La voie, n'en parlons même pas. Pour aller chez ton voisin ou bien chez un ami, c'est du calvaire. Il faut passer de maison en maison avant d'atteindre là où tu vas. Ce n'est pas bon. Si les autorités sont à l'écoute, ils n'ont qu'à essayer de nous écouter. Ce n'est pas le fait que nous sommes derrière l'école des secours, on ne va pas nous écouter. Nous sommes souffrants. On souffre tellement dans le quartier. Je quitte là automatiquement, M. Chari. C'est pour parler aux jeunes filles. Si tu sais que tu ne veux pas te tâcher avec l'huile, tu ne veux pas aller toucher du gâteau. Lorsque tu es parti chez un homme et tu es tombé enceinte, il faut garder. La nature aussi juge. Maintenant, ce n'est pas bon d'accoucher et aller enterrer ou bien aller jeter. Il y a d'autres qui sont en train de chercher cet enfant-là avec des millions, avec des milliards, mais ils n'ont pas trouvé. Maintenant, toi, tu as trouvé ça gratuit et tu es parti jeter. Ce n'est pas bon. Cela, ce n'est pas un bon comportement. Et je passe par là pour saluer les journalistes. En langue de Soumedium avec Diawanou, avec leurs conseils. À demain.
0: À demain. Merci pour votre appel. On va prendre cette fois-ci le tout dernier intervenant 01-44-70-2x44 le 0-46-45-86-2x00. Bonjour, dites-tu en ligne. Oui, votre nom, s'il vous plaît. Nous vous écoutons.
19: Je demandais le gouvernement ou bien les autorités de Sarakou, ou bien comment je vais dire. Et ça fait longtemps qu'ils ont demandé pour qu'on fasse de cadastre. On a vraiment souffri juste à l'air là. On ne sait pas ce qui se passe. Et ils vont nous donner certains papiers ou bien c'est fini comme ça. On ne sait pas. Je demande, ils n'ont qu'à tout faire pour nous aider pour ça. Et secondo, ils ont parlé à faire de ravis. Ceux qui n'avaient pas fait de ravis, on est en train de souffrir. Pendant des jours, tu vas aller, on va te dire, la clôture est déjà fermée. Même si tu vas on va te dire que la clôture est déjà fermée. Alors qu'on ne nous a pas dit à quel moment il faut aller donner le nom. Je demande au gouvernement, il n'a qu'à peut-être augmenter les bureaux. Peut-être s'il va faire ça arrondissement par arrondissement pour que tout le monde va trouver. Ça y est, c'est un papier qui est trop nécessaire. Mais tout le monde n'était pas là. Toi, tout le monde n'était pas au Bénin, donc il ne pouvait pas faire ça. Je demande au gouvernement, il n'a qu'à tout faire pour nous aider. Que tout le monde soit à l'aise.
0: D'accord.
19: Monsieur le journaliste, bonne journée à vous.
0: Merci pour votre appel. 6h57. Merci, mesdames et messieurs, de nous avoir joints. Merci à vous tous qui avez appelé ce matin. Nous allons marquer une courte pause et juste après, on revient pour le mini-débat à l'antenne.
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4: Voilà, il est 7h pas tout au bien, mesdames et messieurs. On fait place à présent au mini débat. Je suis avec Jacques Debré. Jacques, bonjour.
5: Bonjour, Epiphane Chabi.
4: Bonjour, Raoul Steve Gounoukon.
5: Bonjour, Epiphane Chabi.
4: Voilà, on va parler donc de cette découverte macabre dans la commune de Ndali où une chienne est revenue donc de la brousse avec un pied humain. C'était mardi dernier dans la commune de Ndali où une chienne allaitante est revenue de la brousse avec le pied droit d'un enfant. Selon la radio locale Souti, soit FM de Ndali, ce fait inhabituel s'est produit. Jacques Debré, une découverte macabre qui devrait, je vais dire, interpeller les parents.
6: Oui, je crois que on parle d'une fillette. Je ne sais pas quel âge précisément.
4: Le maire a parlé d'une fillette de 3 ans et demi.
6: 3 ans, 3 ans et demi, oui. Qui disparaît. Et ce n'est pas un cas isolé. Ce sont des cas qu'on enregistre à plusieurs reprises. Ça pose un problème de responsabilité parentale. Lorsque vous êtes une maman, surtout les mamans, mais également les papas, les mamans sont beaucoup plus à côté des enfants. Il ne faut pas être négligent. Une petite minute d'inattention et parfois le mal est déjà fait.
4: Ouais.
6: On a parlé la dernière fois de cet accident domestique, cet enfant de 5e qui est déjà même un petit grand garçon. Qui est mort par électrocution. Donc imaginez une petite fille de 3 ans et demi. Ça veut dire que la maman doit pouvoir être aux aguets à tout moment. Maintenant, c'est vrai que les enquêtes n'ont pas abouti. Pour l'instant, on soupçonne que ce soit le pied de la petite fille.
4: Oui.
6: Il faut vraiment que je crois que c'est ce qu'on a de plus cher. Vous pouvez avoir des milliards, vous pouvez avoir des maisons, vous pouvez avoir tout l'or de ce monde. L'enfant est un bien très précieux.
4: Ouais.
6: Et il faut que les parents puissent quand même jouer véritablement les partitions pour élever, pour protéger les enfants afin qu'ils puissent grandir dans de très bonnes conditions, pour qu'ils grandissent dans la sagesse. Ce chien qui a ramené le pied, j'espère que les enquêtes vont nous permettre de savoir de quel pied il s'agit réellement. Il ne faut pas tirer tout de suite des conclusions.
4: Il
6: faut que des recherches se fassent réellement à ce niveau afin qu'on puisse déterminer à qui appartient le pied. On a dit c'est le pied d'un petit enfant, qu'on puisse déterminer réellement est-ce que c'est la fille. Qu'on ne soit pas sur une fausse piste alors que peut-être la fille serait ailleurs.
4: Oui.
6: Donc, que les enquêtes aboutissent à ce niveau. De toute façon, il faut déjà féliciter ce chien-là qui a eu l'idée de ramener le pied à la maison. Ça nous rappelle un peu les histoires de contes qu'on nous racontait quand on était petit.
4: Mm-hmm.
6: Parfois, ça se traduit dans la réalité également. Donc, vivement que les enquêtes aboutissent pour que mais on puisse être un peu situé à ce niveau.
4: Voilà, alors si vous nous comptez à entendre les explications données par l'autorité communale, c'est-à-dire le maire de la commune de Ndali, on soupçonnerait un cas de disparition de la fille qui aurait été certainement, même si les enquêtes n'ont pas encore abouti, assassinée, et son corps déchiqueté peut-être et retrouvé donc par ce chien-là. Je crois que ça doit interpeller les parents à être beaucoup plus vigilants, à prendre soin de leurs enfants, de leur progéniture.
7: Oui, je pense qu'il faut déjà regretter ce qui est arrivé et espérer que les enquêtes puissent aboutir et qu'on sache véritablement ce qu'il s'est réellement passé. Maintenant, c'est un point important que Jacques vient de toucher.
4: Ouais.
7: La responsabilité parentale, ça interpelle les femmes beaucoup plus. C'est vrai qu'on va dire que ça interpelle l'homme, mais quand vous... à l'analyse, vous observez avec moi que l'homme ne reste pas trop à la maison. Et donc, c'est une responsabilité qui revient beaucoup plus à la femme, puisque c'est elle qui est très proche des enfants. Et il se fait que, pour ce que nous observons, les femmes, certaines femmes, entre griffes, sont négligentes.
4: Oui.
7: Et ça, les faits sont là. Je crois qu'on a, il y a quelques années, où on a déjà fait ce reportage là où une fillette est tombée dans un je crois qu'après après une pluie qui est tombée dans un caniveau où il y avait assez d'eau et qui a perdu la vie le plus simplement du monde, où après la patronne de l'atelier est sortie pour courir après son enfant et découvre que l'enfant a déjà bu assez d'eau et a perdu la vie. C'est négligente. Ça, c'est une négligence parce que si évidemment même si elle est en train de travailler, il faut avoir un œil regardant sur l'enfant, ce qu'elle n'a pas fait. Et donc, l'enfant, après quelques heures, elle découvre que l'enfant n'est pas à côté d'elle. Il faut commencer par chercher l'enfant. Mais après, c'est le corps de l'enfant qu'on ramène. Vous voyez que c'est vite fait, ce que nous disons.
4: Ah oui.
7: Alors, donc, si je suis au marché, je suis en train de vendre, je suis femme, et que l'enfant disparaît rapidement, je fais déjà 30 minutes, une heure de temps, sans avoir une idée, je continue de vendre parce que c'est ça qui m'intéresse. Et c'est après que je me rends compte que l'enfant n'est pas à côté, on commence pas à chercher l'enfant. C'est une négligence, voyez-vous. Et donc, c'est aussi simple ce que nous sommes en train de dire. Ça suppose que il faut suivre les enfants. Et lorsque vous êtes les enfants sont à côté de vous.
4: Ouais.
7: Mais il se fait que la négligence est vite arrivée. Moi, je pense que il faut que les femmes se prennent beaucoup plus au sérieux, surtout pour des enfants de cet âge-là. Un, 2 ans, 3 ans, 4 ans.
4: C'est même parfois jusqu'à 10 ans.
7: Oui, pourquoi pas.
4: Enfants.
7: Il faut les suivre. Ouais. Il faut suivre leur mouvement. Attention, où est-ce qu'il est? Déjà, un enfant que vous perdez de vue, 20 minutes, déjà 10, 15 minutes, c'est déjà beaucoup. Il faut savoir que l'enfant doit être dans vos rayons. Vous avez l'enfant sous les yeux. Et donc, mais il se fait que parfois les femmes ne sont pas inquiétées, elles sont là, l'enfant, tout en perdant l'enfant de vue.
4: Ouais.
7: Et c'est après qu'on dit où est-ce qu'il est, où est-ce qu'il est, on commence pas à chercher. Mais attention, si c'est un danger, le danger est vite venu. Il à supposer que pour le cas dont nous sommes en train de parler, que c'est peut-être des délinquants qui ont pris l'enfant, voyez-vous, si elle suivait l'enfant, elle peut au moins crier pour que des gens viennent lui viennent en aide. Et donc, c'est regrettable qu'on en soit arrivé à ce genre de situation. Ça interpelle beaucoup plus les parents, l'homme et la femme. Même les hommes aussi sont mis à contribution. Même si tu es au service, tu peux appeler ta femme pour voir, demander en passant, est-ce que l'enfant est à côté d'elle. C'est toujours une façon aussi de surveiller l'enfant.
4: Oui.
7: Si tu sais que, si véritablement tu as une femme qui ne surveille pas bien l'enfant et que tu ailles le temps de l'observer, c'est pas mauvais qu'à tout moment, il faut appeler.
4: Il y a plein de nouvelles, savoir ce qui se passe.
7: Savoir ce qui se passe en journée, c'est aussi ça la responsabilité. C'est vrai que j'ai dit que les enfants sont beaucoup plus proches de leur des femmes parce que, évidemment, après l'accouchement, c'est elle qui garde d'abord l'enfant pendant un bon moment, avant que l'enfant n'aille peut-être à la maternelle, commencer l'école et tout. Donc, c'est beaucoup plus les femmes. Je pense qu'elles doivent plus se prendre au sérieux pour qu'on évite ce genre de situation, surtout lorsque les enfants sont encore plus petits.
4: Voilà. Jacques Degbé, toujours dans ce même cadre-là, dans la commune d'Abomey-Calavi, précisément à Kassato, il y a un nouveau-né, lui, qui a été secouru alors qu'il était enfoui dans le sol. C'est un acte de cruauté, simplement.
6: Et ce n'est pas une première également à ce niveau. Vous savez, le sexe, c'est du plaisir. Le sexe, c'est aussi
4: la responsabilité.
6: La procréation.
4: Oui, et la responsabilité.
6: Et la responsabilité. Si vous n'êtes pas prêt, il vaut mieux.
4: C'est quand même
6: aujourd'hui, il y a beaucoup de méthodes contraceptives.
4: Ah oui.
6: Je crois que c'est aussi simple que ça. Il faut adopter l'une de ces méthodes. Et puis, vous êtes quitte. Mais si vous acceptez, faire un enfant que certains cherchent et ne trouvent pas, et après, vous décidez d'aller ensevelir votre propre enfant. Je ne sais pas, je ne trouve même pas le mot pour qualifier ça. Il faudrait peut-être qu'on fouille le dictionnaire correctement, mais franchement, une femme qui fait son enfant, qui décide d'aller l'enterrer quelque part, heureusement qu'on a retrouvé le petit vivant, il faut déjà saluer la promptitude des populations qui ont permis de retrouver le petit vivant, mais la femme. Il faudra quand même qu'on puisse l'arrêter, l'interroger, comprendre ce qui ne va pas.
4: Ouais.
6: Est-ce que c'est un problème psychologique? Est-ce qu'il y a un souci en famille? Qu'on puisse comprendre, quoi. Ça ne s'explique pas. Et moi, je ne trouve pas les mots pour placer sur cet événement-là.
4: Mais il y a quand même des moyens aujourd'hui. Si elle ne voulait pas de l'enfant, elle pouvait se rendre dans un centre. Et puis, je crois qu'on pourrait l'aider à garder l'enfant.
7: Je pense que les agents des guichets uniques de protection ont toujours dit ça ici. Lorsque des cas comme ça arrivent, pour les femmes qui nous écoutent, il ne sert plus à rien d'aller jeter un bébé ou bien d'aller mettre le bébé dans une latrine ou enterrer, comme ça a été le cas. Heureusement, le bébé a été sauvé. Non, aller déposer ça dans un orphelinat, aller déposer ça à l'église, aller déposer là où on peut sauver l'enfant, tout simplement.
4: Voilà.
7: Je crois que c'est plus simple. Voilà. Mais aux hommes aussi, attention. Ouais. Si vous allez au sexe, c'est que vous êtes un potentiel papa.
4: Et il faut assumer les responsabilités. Oui. C'est parfois ce refus, peut-être, d'assumer les responsabilités qui pousse ces dames-là à commettre ces actes. Mais rien n'encourage, en tout cas, ces actes de cruauté. Merci à vous, Raoul Sibounoukon, Jacques Degbé. Mesdames et messieurs, c'était le mini-débat ce matin. Nous allons poursuivre avec le grand directeur de l'information. Tout de suite, nous allons installer le bulletin de l'information avec Frédéric Kassa du CFIMA juste après. Vous suivrez les nouvelles sportives et ensuite l'entretien du jour avec Alimato Chabigado, la directrice de l'école primaire publique Kwasagambo à Parakou, avec elle on parle donc des difficultés dans son établissement, les défis donc du début de l'année scolaire 2026-2027. Le reportage Focus va rester également collé donc aux difficultés dans les écoles qui sont situées dans les zones périphériques de la ville de Parakou. Et la rubrique Voile sur le monde avec Raoul Sivgounoukon, on parle de l'Irak, le retrait donc des troupes américaines de ce pays. S'agit-il d'un nouveau défi sécuritaire sur fond de tension avec l'Iran? C'est la question à laquelle répondra donc la rubrique dans un instant. Voilà, mesdames et messieurs, tout ce qui vous attend. Merci de nous préférer pour vous informer. La pause. Et on installe Frédéric Kassa pour le bulletin de l'information.
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4: 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Frédéric, bonjour.
8: Bonjour Epiphane, bonjour à tous. Dans le nord du Bénin, les pluies se poursuivent avec une certaine intermittence depuis plusieurs semaines. Ces précipitations, parfois importantes, entraînent des inondations dans plusieurs localités et perturbent le quotidien des populations. Après des épisodes pluvieux, parfois intenses, certaines zones connaissent des accumulations d'eau avec des conséquences sur les habitations, les voies d'accès et les activités quotidiennes. Pour le directeur général de Météo Bénin, Didier Kakwa, cette situation n'est pas vraiment une surprise. Les données météorologiques recueillies au cours des mois de mars et d'avril avaient déjà permis d'anticiper une saison caractérisée par des quantités de pluie supérieures aux normales habituelles. Didier Kakba, directeur général de l'Agence nationale de météorologie.
9: Ces événements avaient été prévus qu'il n'y a rien d'extraordinaire. En effet, déjà dès le mois de mars, voire avril, les prévisions saisonnières des caractéristiques agro-hydroclimatiques de l'unique saison de pluie au nord annonçaient des quantités de pluie qui devraient être supérieures à la moyenne. Et nous avions en son temps émis des avis et conseils pour accompagner la population quant au comportement qu'elle doit adopter pendant ces périodes pluvieuses, orageuses. Nous avions également dans le même temps informé la population sur les longueurs des jours sans pluie qui devaient être courtes, ce que nous appelons les séquences sèches. Et vous voyez, c'est ce qui explique que quand il pleut aujourd'hui, demain il pleut encore. Donc la météo avait déjà anticipé en annonçant que à partir du mois de septembre, les séquences sèches devraient être courte. Et donc, vous allez voir que la pluie de ces derniers temps, ce n'est que quelques jours d'intervalle. Vous constatez qu'il n'y a pas plu et puis quelques temps après, ça reprend.
8: Ces prévisions constituent donc un signal important pour les populations et les autorités locales. Face à la persistance des précipitations, la vigilance doit rester de mise, particulièrement dans les secteurs situés à proximité des cours d'eau, des bas-fonds et autres zones susceptibles d'être rapidement envahies par les eaux. Le directeur général de Météo Bénin recommande ainsi aux populations vivant dans les zones inondables de prendre les dispositions nécessaires et, lorsque cela est possible, de quitter ces espaces pour rejoindre des lieux plus sûrs. Une attention particulière doit également être accordée aux enfants. Didier Kakpa, DG de Météo Bénin, au micro de Raoul Steve Gounouko.
9: Pendant cette période de pluie où on pourrait avoir des inondations dans certaines localités. Et il s'agit notamment d'éviter de rester dans des zones inondables. Lorsqu'il pleut, également éviter de rester sous l'arbre et éviter également de rester à côté de l'électricité. S'il le faut, il faut couper l'électricité. Surveillez aussi les enfants. Nous sommes pendant la période scolaire où les enfants vont à l'école. Et s'il le faut, si la pluie est intense, évitez aux enfants de se mettre sous la pluie pour aller à l'école et surtout les surveiller aussi.
8: Bonne nouvelle pour les consommateurs de gaz domestique au Bénin. L'interchangeabilité des bouteilles de gaz domestique bientôt mise en place. L'annonce a été faite mercredi 30 septembre à l'issue d'une rencontre entre la ministre du Commerce intérieur et de la formalisation de l'économie, Shadia Alimatou Assouman, et les acteurs de la filière. Concrètement, le dispositif permettra aux consommateurs d'échanger une bouteille vide contre une bouteille pleine d'une autre marque lorsque leur marque habituelle n'est pas disponible dans le point de vente. Les modalités pratiques restent toutefois à préciser par le gouvernement et les distributeurs. Par ailleurs, les prix homologués ne changent pas. La bouteille de 3 kg demeure à 2000 francs CFA et celle de 6 kg à 4500 francs CFA. Des promotions sont également annoncées dès ce jeudi 1er octobre sur les kits de première acquisition comprenant la bouteille et ses accessoires dans le cadre du mois du consommant local. Et on poursuit avec cette nouvelle pas trop gaie. Drame dans l'arrondissement de Houné, commune de Banekouara. Un gérant de buvette, âgé d'une trentaine d'années, a été retrouvé mort, apparemment après une pendaison. Quelques heures plus tard, une autre gérante de buvette de la même localité est décédée des suites d'une courte maladie. Deux décès donc enregistrés dans la même journée, dans un contexte qui suscite l'émoi au sein de la population. Plus de précisions avec Abdoulaye Bani Yago, chef de l'arrondissement de Houné.
10: Très tôt, les services l'ont découvert pendu à l'intérieur du bar, dénommé Chekoul. Et les raisons, nous n'arrivons pas à encore identifier. J'ai alerté le commissariat en place et le chef poste de la zone sanitaire de Houné. Nous nous sommes rendus sur les lieux. Alors le corps a été examiné, mais rien de suspect n'a été constaté dans son corps, même dans l'endroit où il dort. Et ce gérant, alors du nom de Yariko Suamo, il est originaire de la commune de Materi, plus précisément dans l'arrondissement de Dassari. Quelques instants après, on m'interpelle encore par rapport à la mort d'une gérante aussi, d'une buvette dénommée Kotomba, toujours à Houné Centre. La défunte serait décédée d'une courte maladie et son pied qui a enflé, donc on l'a amené à l'hôpital. Voilà, bon. La gérante là est nommée Tawima Ren. Elle est originaire de Kobli.
8: Pour l'heure, les circonstances des décès restent à établir et une enquête est ouverte pour permettre de faire davantage de la lumière sur cette à faire. Autre volet de l'actualité, éducation. À présent, la phase écrite des examens nationaux de licence session 2026 a démarré ce mercredi 30 septembre 2026 au CEG Sainte-Rita de Cotonou. Cette session prévue jusqu'au 16 octobre prochain mobilise au total 9 967 candidats répartis dans 78 filières. Durant plus de deux semaines, les candidats seront évalués sur les connaissances et compétences acquises au cours de leur formation universitaire. À travers cette évaluation, les autorités entendent apprécier le niveau des apprenants au terme de leur parcours et garantir la qualité de la formation et de la certification délivrée. Sylvie Vitondi de Chacuis est la directrice de cabinet du ministère de l'Enseignement supérieur et de la Recherche scientifique.
11: Nous démarrons les examens nationaux des licences pour le compte de l'année 2026. Et le centre de Sainte-Rita voit le démarrage effectif de ces examens nationaux avec les filières des métiers du journalisme, de l'agronomie et des sciences de l'eau. Toutes les dispositions sont prises pour un bon démarrage de ces examens nationaux. Et Madame la ministre s'est impliquée personnellement dans les préparatifs pour la réussite des examens. C'est le lieu pour nous de la remercier et de remercier tous les organisateurs, notamment le directeur des examens et concours, de même que les fêtières qui sont nos partenaires permanents, des EPES, des établissements privés de l'enseignement supérieur, qui n'ont ménagé aucun effort pour contribuer à la réussite de ces examens-là.
8: Vous venez de suivre Sylvie Vitondin de Chacuis, directrice de cabinet du ministère de l'Enseignement supérieur et de la Recherche scientifique. Toujours dans la même veine, sac à dos, kaki sur les épaules, les écoliers de l'école du complexe scolaire primaire public de Sawararou ont repris le chemin des classes. Tout comme dans les autres établissements scolaires, la rentrée 2026-2027 est bel et bien effective dans l'école périphérique de Parakou. Il y a eu d'abord la pré-rentrée scolaire le lundi 7 septembre 2026 qui a permis de peaufiner les préparatifs avant la réouverture proprement dite des classes le 14 septembre. Dossa Adjongpo, directeur de l'EPP Sawararou Groupe A, confirme.
12: Pour cette rentrée scolaire, nous avons bien repris en ce sens que depuis le jour de la pré-rentrée déjà, tous les enseignants étaient à l'école. Certains parents sont venus pour inscrire les nouveaux venus au CI. Nous sommes restés dans l'école pour commencer par prendre aussi des admissions. Ceux qui ont fait les transferts d'ailleurs pour venir, et nous-mêmes, nous avons fait aussi des transferts à ceux qui veulent quitter l'école pour d'autres écoles. Et nous avons commencé cela depuis le premier jour de la pré-rentrée, c'est-à-dire le 7 septembre 2026, jusqu'à aujourd'hui. Hein, durant toute la période de pré-rentrée, nous avons fait, même la période de la rentrée, proprement dite aussi, nous avons continué de prendre des inscriptions, des admissions. Nous avons profité pour faire le nettoyage de la cour et arranger aussi les salles de classe et autres. Et nous avons effectivement démarré les travaux dans les classes depuis le 14 septembre 2026.
8: Toutefois, le début de cette année scolaire n'est pas sans difficulté. Le directeur expose ici quelques-unes de ces difficultés et lance un appel aux autorités compétentes. Il met également l'accent sur les problèmes auxquels sont confrontés les élèves en classe de 6e après l'obtention du certificat d'études primaires CEP pour se rendre au collège. Dossa Adjorumpo, directeur de l'EPP Sawararou Groupe A.
12: On a véritablement problème de salle de classe. Que ce soit au groupe A ou bien au groupe B, là, nous avons besoin de modules de classe pour que les enfants soient dans de bonnes conditions. On n'a pas de clôture.
13: Est-ce que cela n'empiètre pas un peu le bon fonctionnement des activités ici?
12: Ça empiète parce que, surtout que la voie passe devant l'école, l'enfant qui est dans sa classe, quand les camions viennent, les motos sont en train de passer, il sera distrait. Donc, si c'était clôturé, bon, les enfants seront plus concentrés dans les classes pour suivre les activités pédagogiques. Pour le collège, ils vont au conseil Géokéra. Ici, nous sommes à Sawararou, le collège qui est public qui est proche. Dans Parakou, c'est Géokéra. Donc, nous donnons à cette trop restreint, quoi. Même nous-mêmes adultes, quand on est dedans, là, on n'est pas juste là. S'il y a un collège dans le milieu, je pense que les parents seront soulagés. Les enfants vont faire moins d'efforts pour aller à l'école. Ça va leur permettre d'être efficaces même dans les études. Envers les autorités, comme on a déjà cité nos besoins, là, s'ils peuvent venir en aide pour trouver des solutions, parlant de nos modules de classe, de, bon, l'eau, c'est déjà un début. On a déjà venu nous faire le forage. Nous n'avons pas de latrine aussi. Nous avons besoin de latrine, de la clôture, des salles.

0: constitue a priori l'une des plus belles missions confiées aux parents. Ainsi, leur rôle est essentiel pour assurer le développement harmonieux de l'enfant. Quelle est donc la part de responsabilité des parents dans l'éducation de leur enfant? Père Usul Abangla, curé de la paroisse Bon Pasteur de Gano.
1: Dès la naissance, l'enfant dépend toujours de ses parents. Pour son développement, ils doivent être là à ses côtés. Ce sont eux qui lui transmettent les premières valeurs et les premiers repères. Les parents donc doivent apprendre à leurs enfants à distinguer le bien du mal, à respecter les autres, à apprendre à dire la vérité. C'est aussi là qu'ils doivent apprendre à être responsables. Tout s'apprend dès le bas âge. À vivre dans l'amour et le partage. Aucun enseignant, aucun prêtre ne peut remplacer totalement le rôle des parents dans cette mission fondamentale. Les parents doivent aider leurs enfants à devenir des hommes et des femmes équilibrés. Nous sommes dans une société maintenant où le respect, on ne connaît plus trop sa valeur. C'est aussi le rôle des parents de leur permettre d'avoir une discipline qui ne soit pas brouillon, ni dans le corps, ni en esprit, ni de façon visuelle. Un enfant soutenu par ses parents trouve souvent davantage de motivation pour réussir. L'éducation religieuse est très importante et essentielle. Les parents ainsi sont appelés à apprendre à leurs enfants à prier.
0: Mesdames et messieurs, c'est sur ces conseils que nous refermons le bulletin matinal. Mais le grand direct de l'information se poursuit avec vous, Epiphane Chami.
2: Merci à vous, Freddy Kassa, mesdames et messieurs. Nous allons poursuivre cette fois-ci avec les nouvelles sportives.
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2: Avec Jacques Degbé, Jacques qui s'installe. Jacques, bonjour.
4: Bonjour, Epiphane Chabi.
2: On débat pas les éliminatoires de la Coupe d'Afrique des Nations 2027. L'Afrique du Sud surclasse l'Érythrée.
4: Oui, l'Afrique du Sud a signé une deuxième victoire consécutive dans les éliminatoires de la CAN. La Coupe d'Afrique des Nations 2027 en dominant l'Érythrée 5-0. Match disputé au Caire en Égypte. Les Bafana ont fait la différence grâce à une attaque efficace menée par Renaud Bohil Mofokeng, auteur d'un doublé. La sélection sud-africaine, il faut le dire, a rapidement pris le contrôle de la rencontre et n'a jamais permis à l'Érythrée de s'installer dans le match. Avec cette deuxième victoire en deux matchs, eh bien, les Bafana prennent la tête de leur poule. À suivre aujourd'hui également dans ce groupe, la Guinée, le Séli National qui avait perdu un 1-0 justement face au Bafana sud-africain. La Guinée qui va affronter le Kenya pour tenter de se relancer. Il faut dire que le Kenya fait partie des pays organisateurs de la CAN 2027. L'Érythrée, elle, devra réagir dès la prochaine fenêtre internationale après une soirée où elle n'a jamais réussi à contenir la pression sud-africaine.
2: Et pendant ce temps, la finale de la Coupe d'Afrique des Nations 2025, on en parle encore et toujours, les grandes annonces du TAS sur la date du verdict et le jury.
4: Oui, tout le monde attend avec impatience l'annonce qui va être faite à ce niveau. Le tribunal arbitral du sport, le TAS, a apporté ce mercredi de nouvelles précisions sur la procédure opposant la Fédération sénégalaise de football, la FSF, à la Confédération africaine de football, la CAF, et à la Fédération royale marocaine de football après la finale de la CAN 2025 entre le Sénégal et le Maroc. L'audience relative à la finale de la CAN 2025 entre les deux pays est officiellement programmée le jeudi 8 octobre 2026, jeudi prochain donc, au siège du TAS à Lausanne en Suisse. Elle va débuter à 9h30 et devrait se terminer dans l'après-midi, précise l'instance dans son communiqué. Elle va se dérouler en présence des différentes parties. La FSF et la Fédération royale marocaine de football seront représentées directement sur place, tandis que la CAF comparaîtra par l'intermédiaire de ses conseils. Contrairement à ce qui aurait pu être envisagé, les débats ne seront pas accessibles aux médias. Le TAS précise que les parties n'ont pas demandé la tenue d'une audience publique. La procédure se déroulera donc à huis clos sans la présence de journalistes dans la salle. Une fois les débats terminés, les trois arbitres qui composent la formation

0: arbitrales se réuniront pour entamer leurs délibérations. Le TAS a également clarifié un point particulièrement attendu concernant le calendrier de cette procédure. Aucune décision ne sera rendue le jour de l'audience. Le tribunal précise qu'il n'est à ce stade pas en mesure de communiquer une date précise pour le verdict final, mais que toute annonce relative à ce dossier sera publiée sur son site internet. Fait à suivre.
1: Voilà, on attendra donc les conclusions du TAS. Pendant ce temps au Portugal, Cristiano Ronaldo, lui, sort du silence.
0: Oui, Cristiano Ronaldo, il a 41 ans, 234 sélections et 146 buts. Il ne disputera pas les deux derniers matchs du Portugal contre le Danemark ce jeudi 1er octobre et la Norvège le 4 octobre prochain. Dans un message publié sur Instagram, eh bien, l'attaquant portugais a confirmé qu'il quittait le rassemblement de la CSAO après avoir zappé lui-même la séance d'entraînement du jour. Après la conférence de presse du sélectionneur et suite à une conversation avec le président de la Fédération portugaise de football, j'ai décidé de quitter le camp d'entraînement en temps voulu. Je dirai la vérité à tous les Portugais sur les raisons qui m'ont motivé à quitter l'équipe nationale à laquelle je me suis toujours consacré. C'est le moment de souhaiter bonne chance au Portugal et à tous mes coéquipiers sans exception, a écrit CR7. Reverra-t-on Cristiano Ronaldo sous le maillot du Portugal? Gros point d'interrogation pour l'instant, en tout cas la presse portugaise. Et puis Fan Xabi commence par parler d'une retraite internationale, même si cela risque de se passer dans des conditions donc très floues. Il faut dire aussi que la Fédération portugaise de football a réagi suite au départ de Cristiano Ronaldo. La Fédération portugaise de football informe que l'international portugais Cristiano Ronaldo a quitté le camp d'entraînement de l'équipe nationale qui se tient à Copenhague. La préparation des matchs contre le Danemark et la Norvège ce dernier devant se jouer à l'Estadio do Dragão se poursuivra comme prévu avec les 24 joueurs restants. Donc un communiqué laconique sans toutefois de précision par rapport à cet imbroglio. La CSAO affrontera le Danemark ce jeudi, comme je l'ai dit, avant d'affronter la Norvège trois jours plus tard.
1: Et voilà donc toujours dans un autre dossier, cette fois-ci en Angleterre, à City, le Premier ministre, lui, est inquiet.
0: Oui, le Premier ministre britannique et ancien maire de Manchester, Andy Burnham, s'est dit très inquiet à l'idée de voir les propriétaires émiratis de Manchester City quitter le club qui a été reconnu coupable de 114 infractions financières au règlement de la Premier League entre 2009 et 2018. Je serais très inquiet de le voir partir. Ils ont été un partenaire de taille dans la transformation de Manchester et bien sûr pour faire de Manchester City le club de dimension mondiale qu'il est aujourd'hui, a donc déclaré le dirigeant travailliste à la BBC. Le club mancunien qui continue de contester les accusations entend faire appel. Pep Guardiola, qui a quitté Manchester City cette saison en tant qu'entraîneur, a également apporté son soutien au club et aux supporters. Il pense que le club va traverser cette période difficile. De toutes les façons, les réactions fusent de tout part en Angleterre. Ancien joueur, ancien entre des dirigeants, tout le monde réclame des sanctions exemplaires à l'encontre de Manchester City. On parle peut-être de retrait de trophées de Premier League gagnés par le passé. Affaire à suivre également à ce niveau.
1: On verra ce qui se passera. Merci à vous, Jacques Degbé, c'était l'Esport. Mesdames et messieurs, on va marquer une courte pause. Juste après, on revient pour installer l'entretien du jour.
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1: Passé de 33 minutes, mesdames et messieurs, l'entretien du jour, la rentrée scolaire 2026 et 2027. On continue toujours d'en parler et cette fois, on se rend à l'école primaire publique de Kwassagambou dans la troisième circonscription scolaire de Parakou. Si la reprise des classes est effective dans cet établissement périphérique, il faudra cependant composer avec certaines difficultés. La classe de cours préparatoire CP est par exemple sans enseignant. À cela s'ajoute également l'insuffisance de mobilier, l'absence de clôture, les difficultés liées donc à la traversée de la voie par les apprenants, sans oublier la gestion de la cantine scolaire. Pour comprendre tout ceci, Jacques Degbé a tendu donc son micro à la directrice de l'école, Alimatou Chabigado. C'est l'entretien du jour.
4: Bonjour Madame la directrice.
5: Bonsoir Monsieur le journaliste.
4: L'année scolaire 2026-2027 a démarré depuis le 14 septembre dernier sur toute l'étendue du territoire national. Est-ce que vous pouvez confirmer qu'au niveau de votre école, les activités pédagogiques ont effectivement démarré?
5: Merci Monsieur le journaliste. Comme vous-même vous venez de le constater, à l'école primaire publique de Kwassagambou, la rentrée a effectivement démarré. Toutes les classes sont ouvertes, tous les enseignants sont présents, les élèves aussi sont présents. Vous venez de constater que j'étais même en train de travailler donc, à l'école Kwassagambou. La rentrée a été effective.
4: Est-ce qu'on peut dire que les élèves sont également présents? Les parents ont pu faire le nécessaire pour qu'ils soient là?
5: Oui, les élèves sont présents. Même si tous les parents n'ont pas pu faire tout le nécessaire, ils sont quand même là. Comme le gouvernement aussi a demandé, ne rejeter aucun enfant parce qu'il n'a pas de fourniture ni de kaki, acceptons-les, le reste viendra. Ils sont tous là, mais les parents ont fait des efforts. Ils ont fourni des efforts et les enfants ont le minimum pour travailler.
4: La rentrée a effectivement démarré, mais n'empêche qu'il y a, comme toujours d'ailleurs, des difficultés au niveau de votre école.
5: À l'école primaire de Kwassagambou, ici, nous avons le problème de mobilier. Dans les classes, vous allez constater que les enfants sont assis 4-4, voire 5-5 par endroit. Donc vraiment, il y a problème de mobilier comme première difficulté. Autre difficulté, la traversée de la voie par les enfants. La rentrée a repris. Nous demandons aux usagers de la route, surtout aux chauffeurs, il y a déjà des panneaux. Et lorsqu'on voit un panneau de signalisation où c'est écrit « école » avec les enfants qui traversent, normalement les chauffeurs devaient ralentir. Mais c'est le contraire. C'est au moment où ils voient les enfants qui foncent sur eux. Nous aidons les enfants ici à traverser. Même avec notre présence, ce n'est pas souvent facile. Nous demandons vraiment aux autorités de nous aider dans ce sens. Par le passé, il y a eu des cas d'accidents. Notre souhait cette année, c'est que ça soit zéro accident. Et par la grâce de Dieu, on en arrivera là. Parce que la CNSC était ici le lundi pour une sensibilisation. Et nous leur avons demandé de nous aider en sensibilisant aussi la population, surtout les chauffeurs.
4: Quand vous dites que vous aidez les enfants à traverser, comment ça s'organise avec les enseignants et à quelle heure?
5: C'est à la sortie, à 17h. En venant, ce sont les parents qui les amènent. Ceux qui viennent seuls, il y a des enseignants aussi pour les réceptionner. Mais à chaque sortie, à midi et à 17h, nous les aidons à traverser. Et ceux qui vont dans le village proche, arrivés dans le village, les parents sont là pour les aider à traverser aussi.
4: Entre autres difficultés, l'école primaire publique de Kwassagambou n'a pas de clôture. Et généralement, vous devez lutter avec les animaux. Expliquez-nous un peu.
5: Vraiment, c'est un autre souci. Parce que même si vous regardez dans la cour de l'école, on peut compter le nombre d'arbres qu'il y a dans cette cour. Et la difficulté, comme vous venez de le souligner, c'est parce que nous vivons ici avec les éleveurs. Et à chaque fois qu'ils traversent, surtout quand vous n'êtes pas dans l'école, ils détruisent tout ce qu'ils trouvent sur le passage. Nous avons planté des arbres, on en a planté assez. Et que ce soit les week-ends ou les congés, vous revenez, vous constatez qu'ils ont tout détruit. Vraiment, nous demandons aux autorités de nous aider afin qu'on puisse avoir la clôture et mettre fin à ce désordre.
4: Alors, on a pu constater qu'il y a une classe qui est fermée. C'est quoi? Il y a un souci à ce niveau?
5: Cette classe est fermée parce que l'enseignant est nommé. Donc, nous n'avons pas encore un remplaçant. Et les enfants, nous avons jumelé les deux cours. C'est la classe du CP Donc, ces élèves sont au CI avec la maîtresse de CI en attendant qu'on nous envoie un autre enseignant.
4: C'est nouveau, les autorités doivent faire diligence.
5: Oui, nous en avons besoin, effectivement.
4: Alors, l'école primaire publique de Kwassagambou, comme toutes les autres écoles primaires publiques du Bénin, bénéficie de la cantine scolaire. Est-ce que ça a effectivement démarré ici?
5: Oui, la cantine scolaire a effectivement démarré depuis le 14 septembre. Et comme vous venez de le constater, dans la cour, nous avons du maïs séché.
4: Oui.
5: Donc cela prouve que la cantine a démarré comme l'a souhaité le gouvernement.
4: Et quels sont les mets que vous servez aux apprenants?
5: Nous faisons du waké, du maïs, waké du riz, on fait du dambou, nous faisons les mets du milieu.
4: Et les enfants sont servis à quelle heure?
5: Ils sont servis à midi.
4: Comment c'est organisé concrètement? Est-ce que c'est tous les enfants qui doivent manger ou bien il faut payer une somme donnée avant de pouvoir bénéficier de la cantine scolaire?
5: Aujourd'hui, nous sommes dans le système mangeur payeur. C'est l'enfant qui paye qui mange.
4: Ça veut dire que c'est une somme forfaitaire?
5: Oui, c'est 25 francs par jour. Mais pour récupérer ces 25 francs, ça nous fait perdre le temps. Depuis 2 ans, on a instauré qu'on paye la semaine. C'est-à-dire nous récupérons les sous les lundis matin. Et on sait qu'on devait, nous allons perdre quelques heures pour récupérer ces sous. Et toute la semaine, tout le monde est au travail. Celui qui veut peut payer 500 le mois. L'année fait 4500. Ceux qui veulent peuvent payer 1500 le trimestre.
4: Alors, on a eu dit que certains directeurs d'école seraient contre la cantine scolaire. Est-ce que c'est vrai ou ce sont juste des rumeurs?
5: Monsieur le journaliste, ce sont des rumeurs. Aucun directeur d'école n'est contre la cantine scolaire. Au contraire, nous remercions sincèrement le gouvernement pour avoir instauré cette cantine dans les écoles. Parce qu'avec cette cantine, surtout chez moi ici, et on dit qu'il faut parler de ce que tu vis, mais je pense que ça doit être pareil dans les autres écoles. Les enfants sont contents ainsi que les parents. Parce que ça leur permet de se reposer. Quand ils finissent de manger, ils se reposent. Certains ne rentrent même plus. Et ça leur permet, ceux qui doivent réviser, de réviser. Donc vraiment, nous remercions très sincèrement le gouvernement pour ce qu'il a fait.
4: Au niveau de la cantine scolaire, est-ce qu'il y a quand même des difficultés que vous rencontrez?
5: Les difficultés que nous rencontrons, on essaie de gérer ça avec les parents d'élèves parce qu'ils sont impliqués dedans. Mais ce que nous demanderons au gouvernement, principalement, c'est s'ils peuvent vraiment penser à aider les directeurs d'école en leur trouvant des suppléants. Cela nous fera vraiment beaucoup plaisir et ça nous permettra de continuer par faire ce travail-là avec plaisir.
4: Cela voudra dire que ça vous consomme beaucoup de temps. Parfois, ça ne vous permet pas de vous occuper des activités de classe?
5: Bon, ça ne nous empêche pas comme ça de s'occuper des activités de classe. La preuve, vous êtes venu me trouver en train de travailler.
4: Oui.
5: Mais
4: vous êtes obligé de faire un effort supplémentaire.
5: Voilà. Donc, si le directeur est d'abord maître de sa classe,
4: oui,
5: l'administration est là, donc...
4: La cantine en plus.
5: Donc, il faut qu'il ait au moins un suppléant pour pouvoir l'aider.
4: Voilà.
5: Oui. Et la cantine ne nous prend pas trop de temps comme ça, non.
4: Voilà. On va maintenant aborder votre collaboration avec les parents d'élèves.
5: Oui.
4: Parce que c'est un point important pour la réussite des enfants, pour le bien déroulement de l'année scolaire également. Comment ça se passe à l'EPP Kwassagambou?
5: À l'EPP Kwassagambou, il y a une franche collaboration avec les parents d'élèves. On se comprend et ils nous viennent en aide. Vous allez constater que de l'autre côté, ils ont déjà nettoyé. Ils ont enlevé la forêt qui cachait de vue. Il reste ce côté et ils ont prévu le faire le week-end. Et en ce qui concerne le travail, nous avons eu une assemblée générale. On leur a parlé des difficultés et ils sont prêts à nous aider dans le suivi des enfants.
4: Un message pour conclure cet entretien, directrice.
5: Vraiment, je remercie sincèrement nos autorités et je leur demande de bien vouloir nous venir en aide surtout pour la traversée de la voie afin que cette année qui est zéro accident.
4: Merci
5: à
4: vous.
5: Sans oublier nos mobiliers et notre clôture.
4: Merci à vous.
5: Merci, monsieur le journaliste.
1: Voilà, c'était l'entretien du jour avec la directrice de l'école primaire publique de Kpassagambou. Nous sommes dans la troisième circonscription scolaire de Parakou. Alimatou Chabigado qui répondait aux questions de Jacques Degué. Et le reportage focus, mesdames et messieurs, reste également collé à cette information. On parle donc des difficultés dans les écoles périphériques de la ville de Parakou. Les établissements scolaires qui sont situés dans ces zones, troisième arrondissement, sont confrontés à plusieurs difficultés. Absence de clôture, insuffisance d'infrastructures, dégradation de certains bâtiments et problèmes de sécurité. Autant de réalités qui compliquent le quotidien des apprenants et du personnel enseignant. Une équipe de la rédaction est allée constater la situation dans plusieurs établissements. Le compte-rendu dans ce reportage focus signé Akila Stako.
6: Dans les zones périphériques de Parakou, la rentrée scolaire 2026-2027 reste marquée par plusieurs difficultés dans certains établissements, entre absence de clôture, manque de salles de classe, insuffisance de mobilier et problèmes liés aux infrastructures. Les responsables d'école appellent à des solutions pour améliorer les conditions d'apprentissage. À l'école primaire publique Niki Kperou dans le 3e arrondissement de Parakou, l'absence de clôture constitue l'une des principales préoccupations. Selon la directrice, cette situation facilite la circulation des engins et des animaux à l'intérieur de l'établissement. Une situation qui, outre les risques qu'elle présente pour la sécurité des écoliers, peut également perturber le bon déroulement des activités pédagogiques. Laure Kassouin est la directrice de l'école.
7: Tel que vous le constatez, notre école n'est pas clôturée et nous ne faisons pas encore un complexe. Nous sommes seulement arrêtés à un seul groupe. Donc, le passage, chacun passe comme il veut. Nous ne cessons pas d'enregistrer des cas d'accident. En temps normal, puisque ici n'est pas un passage, il n'y a pas de passage dans l'école. Les riverains doivent quand même diminuer la vitesse. Mais on ne constate pas cela. Et quand on les ramène à l'ordre, ils n'aiment pas aussi comprendre. Ils amènent leurs bœufs ici, comme si ici c'est un lieu de pâturage. Les matières fécales des bœufs ne sont pas des choses avec lesquelles il faut cohabiter.
6: Même constat au sujet Terry. Le censeur de l'établissement évoque notamment l'absence de clôture, l'insuffisance de salles de classe et le manque de mobilier. Des difficultés qui compliquent le fonctionnement quotidien du collège et la prise en charge des apprenants. François Ourougabé, censeur du CGTRI.
8: Les difficultés qu'on rencontre dans tous les collèges, nous les avons. À ces difficultés-là s'ajoute ce que nous avons et que les autres n'ont pas, qu'on peut appeler spécifique. Ces difficultés-là, on peut les énumérer en parlant de manque de salle de classe, en parlant de manque de mobilier et en parlant de manque de lumière.
6: À l'école primaire publique Gomboko, c'est le forage de l'école qui fait face à un problème particulier. Le dispositif qui a été cambriolé, privant ainsi l'école d'une infrastructure indispensable pour l'approvisionnement en eau et les besoins quotidiens de la communauté scolaire. Eudes Eugène Rumfordé est le directeur de l'école.
9: Nous avions un forage doté d'un panneau solaire qui permettait d'alimenter la pompe pour faire amener l'eau. Mais depuis le mois d'avril 2026, les cambrioleurs étaient venus nous rendre visite et ils ont détruit tout, enlevé le moteur qui est plongé dans l'eau. Ils ont sorti tout le tuyau, ils ont enlevé le moteur qui pompe l'eau, ils ont enlevé tous les panneaux, sont tout détruits.
6: À l'école primaire publique Kpassagambou, la directrice met également en avant l'absence de clôture et l'insuffisance de mobilier. Elle souhaite par ailleurs la mise à disposition d'assistants pour permettre au personnel enseignant de mieux concilier les activités pédagogiques avec les travaux liés au fonctionnement de la cantine scolaire. Alimatou Chabigado est la directrice de cette école.
5: À l'école primaire de Kpassagambou, ici, nous avons le problème de mobilier. Dans les classes, vous allez constater que les enfants sont assis 4-4, voire 5-5 par endroit. Bon, au niveau de la cantine scolaire, les difficultés que nous rencontrons, on essaie de gérer ça avec les parents d'élèves parce qu'ils sont impliqués dedans. Ce que nous demanderons au gouvernement principalement, c'est qu'ils, s'ils peuvent vraiment penser à aider les directeurs d'école en leur trouvant des suppléants. Cela nous fera vraiment beaucoup plaisir et ça nous permettra de continuer à faire ce travail-là avec plaisir.
6: Autre difficulté non des moindres, à l'école primaire publique Kourougera dans le premier arrondissement de Parakou, plus de 150 écoliers de CI et de CP sont regroupés dans une même salle de classe. Une situation qui s'explique principalement par le manque de salle de classe. Jacques Agboulé Sedji est le président de l'association des parents d'élèves.
10: Vous savez que notre école a eu des problèmes. Et un vent qui a ravagé au moins deux classes. Et nous avons au fond de deux cas d'avant que le vent est venu ravager encore deux classes. Et on a perdu quatre classes. Jusqu'à présent, on a couru à la mairie, chez le CA, de l'équipe aussi a intervenu. Jusqu'à présent, on n'a pas eu de classes. Maintenant, on est obligé de jumeler CI, CP, des classes, puis ils seront coincés dedans. Parce que dans la classe même, on voit dans une classe CI 90, CP 100, 190. On voit dans le cas, nous sommes. Ça. Que nous vivons à Kourougera. Avec les donateurs, les parents, on a fait un AG, ils ont dit bon, c'est ainsi. On a posé un peu, on a fait un module de classe, on a construit, il reste le tolage. Un module de deux classes, ce que ça avait manqué avant, on a fait ça pour pouvoir toler.
6: Des réalités qui témoignent des défis auxquels restent confrontés certains établissements scolaires des zones périphériques de Parakou. Les responsables d'école espèrent donc un accompagnement accru afin d'améliorer les infrastructures, renforcer la sécurité et offrir aux apprenants de meilleures conditions d'études.
1: Voilà, c'était le reportage Focus, mesdames et messieurs. Les difficultés dans les écoles situées dans les zones périphériques de la ville de Parakou avec Akilas Tako. Raoul Sibgounoukou, bonjour.
11: Bonjour Epiphane Chabi.
1: Vous êtes là ce matin pour la rubrique Voile sur le monde et on s'intéresse donc à l'Irak. Les États-Unis qui quittent définitivement le pays en laissant derrière eux les menaces liées à leur guerre contre l'Iran.
11: Oui, après plus de 20 ans de présence militaire en Irak, les derniers soldats américains ont quitté l'Irak ce mercredi 30 septembre, mais derrière eux reste un pays en proie au conflit que Donald Trump mène contre l'Iran depuis février dernier. Les milices chiites dans le pays négocient encore leur désarmement. Cela faisait 23 ans que les États-Unis étaient présents sur le territoire irakien. Ce mercredi, la dernière base américaine majeure, encore en activité jusqu'alors, a fermé ses portes. Les Américains avaient initialement investi l'Irak en 2003 pour faire tomber la dictature de Saddam Hussein. Puis leur présence s'est transformée en lutte contre le terrorisme, notamment le groupe État islamique. Ils étaient à la tête depuis 12 ans de la coalition internationale qui a œuvré pour faire reculer le terrorisme dans le pays. Ce retrait définitif avait été conclu il y a 2 ans. Par l'administration de l'ex-président américain Joe Biden et l'ancien premier ministre irakien Mohamed Shia al-Soudani. À l'époque, il était également prévu que les milices chiites présentes dans la région proche de l'Iran soient désarmées. Toutefois, depuis le début de la guerre en Iran, après l'attaque conjointe lancée par les États-Unis eux-mêmes et leurs alliés iraniens, irakien Mohamed Shia al-Soudani, à l'époque, il était également prévu que les milices chiites présentes dans la région proche de l'Iran soient désarmées. Toutefois, depuis le début de la guerre en Iran, après l'attaque conjointe lancée par les États-Unis eux-mêmes et leurs alliés iraniens, irakien Mohamed Shia al-Soudani, à l'époque, il était également prévu que les milices chiites présentes dans la région proche de l'Iran soient désarmées. Toutefois, depuis le début de la guerre en Iran, après l'attaque conjointe lancée par les États-Unis eux-mêmes et leurs alliés iraniens, qu'elle existe encore après le 30 septembre, a affirmé le chef du gouvernement. Il faut rappeler que pendant les premiers mois de la guerre menée par Donald Trump, les milices et les forces iraniennes avaient lancé plus de 600 attaques sur les infrastructures militaires et diplomatiques des États-Unis, rendant l'Irak vulnérable. La présence américaine en Irak avait connu plusieurs phases. Les États-Unis avaient envahi le pays en 2003 pour renverser Saddam Hussein. Après leur départ en 2011, Ils étaient revenus quelques années plus tard à la demande des autorités irakiennes dans le cadre de la lutte contre le groupe État islamique. La mission de la coalition internationale était notamment d'apporter un soutien militaire du renseignement et de la formation aux forces irakiennes. Aujourd'hui, cette présence appartient donc officiellement au passé, mais le contexte dans lequel intervient ce retrait est loin d'être simple.
1: Alors, avec le départ américain, les forces irakiennes doivent désormais assurer ou assumer davantage la responsabilité de la sécurité nationale.
11: Oui, la question est particulièrement sensible dans le nord du pays et dans la région autonome du Kurdistan irakien, où les forces américaines avaient notamment apporté des capacités de défense et de renseignement. Le retrait de certains équipements américains de défense aérienne alimente d'ailleurs les inquiétudes de responsables et d'analystes. Ils redoutent des difficultés face à d'éventuelles attaques de drones ou de missiles. À cela s'ajoute la présence de groupes armés irakiens proches de l'Iran. Le gouvernement de Bagdad souhaite que les armes soient placées sous l'autorité exclusive de l'État, mais plusieurs...

0: Puissantes milices soutenues par Téhéran ont résisté aux appels au désarmement. Cette situation crée un véritable défi pour les autorités irakiennes. Comment garantir que l'État demeure le principal acteur de la sécurité nationale alors que des groupes armés disposent encore d'importantes capacités militaires? Le départ américain intervient également dans un contexte de confrontation militaire entre Washington et Téhéran. Or, l'Irak se trouve géographiquement et politiquement au cœur de cette rivalité. Pendant la période précédant le retrait, des installations américaines en Irak avaient été prises pour cible par des drones et des missiles, notamment dans la région du Kurdistan. Les groupes armés proches de l'Iran ont également été impliqués dans des attaques contre les intérêts américains dans la région. L'enjeu pour Bagdad est donc double: préserver sa souveraineté tout en évitant que son territoire ne redevienne un champ de confrontation entre puissances régionales et internationales.
1: Merci à vous, Raoul Sivgounoukon. C'était la rubrique Voile sur le monde, mesdames et messieurs. Pendant qu'il sonne 7h passées de 55 minutes, nous allons installer à présent Christine Guidihou du CEFIMA. C'est pour la deuxième lecture de la Une des journaux ce matin. Christine, bonjour.
2: Bonjour, Epiphane Chabi. Bonjour à tous. On démarre par La Nation qui titre à ça une case domestique. Des facilités annoncées pour les ménages. Examens nationaux de licence 9 967 candidats composent dans 78 filières. Lancement du chantier de la raffinerie Dangote, Kenya. Wadaï au rendez-vous d'un géant projet continental. Financement d'investissement prioritaire. Le Bénin mobilise 500 millions d'euros. La nouvelle tribune IVG au Bénin. Pourquoi la sécurisation se heurte à des résistances au mois de consommons local. Alimato Assouma donnons le top au Bénin. 328 milliards de francs CFA mobilisés pour financer plusieurs secteurs dont la santé et l'agriculture. Le matinal, occupation illégale des voies et trottoirs à Porto Novo. La mairie donne un ultimatum aux contrevenants. Wadaï Dangote, les signaux d'un rapprochement stratégique vers de nouvelles passerelles économiques. Gaz domestique au Bénin, l'interchangeabilité des bouteilles actées. Le télégramme à Kasato, un nouveau-né déterré vivant dans une brousse. Lancement d'une méga raffinerie à l'amont. Wadaï est aux côtés de plusieurs chefs d'État africains au Kenya, accord et de l'État avec le AME. Les démocrates saluent et encouragent la consolidation. Ndali, une chienne ramène un pied humain de la brousse. Matin libre, caravane de la rentrée. La Fondation Move Africa Bénin aux côtés des élèves. Mois du consommant local, message du président du CES, Biotchane, santé et alimentation, exposition alimentaire à la flatoxine B1 à Cotonou. Décryptage info, financement du développement. Le Bénin mobilise 500 millions d'euros pour ses investissements prioritaires. Romuald Wadaï prend part au lancement d'un projet de 16 milliards de dollars. Gaz domestique au Bénin. Les prix du gaz domestique maintenus. L'échangement des bouteilles entre marques annoncé. L'informateur. Le journal École. Banikwara, deux gérants de buvette meurt le même jour. Société peine des ménages. Des mesures pour le gaz domestique en rareté du charbon. À Bomekalavi, le secteur du pure water ciblé. La boussole, financement extérieur. Le Bénin mobilise 328 milliards de francs CFA fédération. Pour cette priorité, avec l'appui du FAD, allocation universitaire, le gouvernement revalorise davantage les accords aux étudiants béninois. On termine par le pays émergent. Fédération béninoise de volleyball, deux nominations pour renforcer le rayonnement international du volleyball béninois contre bande d'essence frelatée au Bénin. Le transport à moto dans le viseur de la douane, grossiste et transporteur, appelle au dialogue et à aller désormais à véhicule.
1: Merci à vous, Christina Bilihou. Nous allons, mesdames et messieurs, cette fois-ci donc enchaîner avec le rappel des titres du bulletin de l'information avec vous, Frédich Kassa. Frédich, bonjour.
3: Bonjour, Kufan. Bonjour à tous. Bientôt, il vous sera possible d'échanger une bouteille de gaz vide contre une bouteille pleine d'une autre marque. L'annonce a été faite ce mercredi à l'issue d'une rencontre entre la ministre du Commerce intérieur et de la formalisation de l'économie et les acteurs de la filière. On en parlait dans le 7 heures. Et pendant ce temps, double décès à Ounay, dans la commune de Banikwara. Deux gérants de buvette, un homme et une femme, sont décédés le même jour. Le premier a été retrouvé pendu, tandis que la seconde est décédée après une courte maladie. Vous avez les récits de faits dans le bulletin matinal. Et puis au complexe scolaire primaire public Sawararu, une école périphérique de la ville de Parakou, la rentrée scolaire est bel et bien effective. C'est le constat fait par une équipe de la rédaction sur place. Toutefois, cet établissement reste marqué par de nombreuses difficultés. Le directeur de l'EPP Sawararu Group A, Dosa Adjoroubou, était également dans le bulletin matinal.
1: Merci à vous, Frédich Kassa. Mesdames et messieurs, on va marquer la pause. Juste après, nous revenons donc pour la deuxième partie dès qu'il sonnera 8h. Geoffroy Toli, Gracia Guedo, Socrata, Dantode, moi-même et Pifan Chabi. Nous vous remercions de nous avoir suivis.
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0: Monsieur, il est 8h passé de 3 minutes. Merci de nous rejoindre dans la deuxième partie du Grand Direct de l'Information. C'est la transition qui s'installe ainsi. Vous aurez droit dans un premier temps, je l'annonçais, donc il y a un moment, dans la transition, pardon, cette expédition donc de plusieurs journalistes béninois en Chine. Vous aurez quelques témoignages dans cette deuxième partie et puis vous suivrez l'intégralité également du focus de ce jour qui est relatif, donc le focus bien évidemment aux difficultés des écoles situées en zone périphérique. C'est un reportage signé Akilas Taku. Voilà donc les deux rubriques qui seront au menu de la deuxième partie du Grand Direct de l'Information pour le compte de ce 1er octobre 2026. Merci de nous préférer pour vous informer. On marque la pause.
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0: Je suis Yves Patrick Locot, je suis journaliste, je suis membre du bureau exécutif national de l'Union des professionnels des médias du Bénin UPMB, dont je suis le secrétaire chargé des relations publiques, des TIC et des innovations dans les médias.
1: Et à ce titre, vous venez de passer 2 semaines en Chine, 2 semaines pour une formation sur la création d'œuvres de qualité en ce qui concerne la radio et la télévision. Après 2 semaines, vous vous apprêtez à retourner au pays. Quelles sont vos appréciations que vous avez pu avoir comme connaissances, comme acquis par rapport à cette formation?
0: Voyager, tout simplement, vous savez, c'est ouvrir le grand livre du monde. Et voyager pour venir se former, c'est également une très bonne chose. Pendant ces quelques jours passés, dans l'empire du milieu, nous avons pu, avec les autres membres de la délégation, bien évidemment, nous enquérir, de la situation générale de la Chine. Nous avons visité des endroits, des sites touristiques, aussi bien à Pékin qu'à Anji, dans la province du Hangzhou. Nous avons été formés, sinon nous avons été mis au contact de la réalité de la production de contenu pour le développement, tel qu'est intitulé le thème de cette formation. Eh bien, nous avons eu les outils nécessaires pour pouvoir désormais mettre en valeur nos sites touristiques au Bénin, nos potentialités, nos richesses. Il faut dire que c'est des choses qui se faisaient déjà. Cette formation est un plus et nous allons continuer par mettre en œuvre ce que nous avons appris ici en terre chinoise.
1: Quelle appréciation faites-vous de ce partenariat entre le Bénin et la Chine? Qu'est-ce que cela peut apporter en termes de coopération entre les deux pays?
0: La Chine a marqué sa volonté de s'ouvrir au monde et nul ne peut vivre en autarcie, même si chaque pays a sa particularité et ses spécificités. La Chine a voulu que des Béninois viennent découvrir ce qu'il y a de bon, ce qu'il y a de bien dans son pays. Donc, ça augure d'une nouvelle ère des relations entre la Chine et le Bénin, ces relations sino-béninoises qui ne sont d'ailleurs pas nouvelles, qui sont entretenues depuis des années. Vous connaissez le passé socialiste du Bénin. Le Bénin, d'ailleurs, s'appelait République populaire du Bénin. La Chine, c'est la République populaire de Chine. Donc, il y a donc des liens étroits qui unissent ces deux pays-là et c'est bien pour leur coopération. Ça va permettre davantage à ce que des Béninois viennent en Chine. Ce n'est pas que dans le domaine du journalisme. Nous avons rencontré au cours de nos sorties des Béninois qui sont venus dans le cadre des nouvelles technologies, dans le cadre des data science et autres. Donc cette ouverture-là va permettre au Bénin de s'inspirer de l'exemple chinois pour amorcer son développement.
1: Donc beaucoup de choses à gagner pour le Bénin. On a aussi appris beaucoup en matière de gestion, de gouvernance, cette discipline, ce patriotisme-là qui ont permis à la Chine d'atteindre le niveau qu'elle a atteint aujourd'hui. Est-ce que notre pays doit pouvoir également s'inspirer de tout ça? Nos gouvernants doivent pouvoir également s'inspirer de tout ce que nous avons vu ici.
0: Il y a d'ailleurs un programme, hein, pour lequel des Béninois foulent régulièrement le sol chinois. Je veux parler des représentants de partis politiques qui viennent s'imprégner de ce qui se passe en matière de gouvernance, en matière de discipline, en matière de bon vivre, en matière de savoir-vivre également, je peux dire, au niveau de la Chine. Je crois que si le Bénin prend exemple sur la Chine, il peut facilement amorcer son développement. C'est vrai que ce n'est pas bien de copier textuellement les modèles étrangers, des modèles venus d'ailleurs. Il faut copier les modèles, il faut aussi savoir les adapter aux réalités nationales et je crois que ce faisant, le Bénin peut amorcer véritablement son développement en s'inspirant de ce qui se fait en Chine.

0: Je suis Moufid Saboran, je suis en service à Canal 3 Bénin. Je peux vous dire que nous avons passé de très beaux moments. Nous avons fait d'abord la théorie avec des professeurs bien qualifiés. Et de temps en temps, nous allons sur le terrain pour aller faire des pratiques, visiter des sites touristiques, faire la comparaison de ce que nous avons vu et ce que nous avons... Enfin, faire la comparaison de ce que nous avons reçu à l'école, en classe. J'avoue que ces deux semaines m'ont permis de comprendre beaucoup de choses. À Cotonou, on parle de Chine comme si c'est un village autrement. Mais aujourd'hui, je peux vous dire que de journée comme de nuit, la Chine d'abord a fait une résilience. C'est-à-dire qu'ils se sont arrêtés un moment et dit bon, nous ne voulons plus faire avec les colonisateurs. On ferme nos portes et on développe nos cultures. C'est vrai, ce n'est pas sans sacrifice. Il y a eu du sacrifice. Il y a eu du combat. Il y a eu de souffrance. Mais il y a eu de rééducation. Je pense que j'ai vu une Chine propre. Même les oiseaux, je peux vous dire, monsieur le journaliste, même les oiseaux, on leur a montré où est-ce qu'il faut déféquer. C'est pas ce que nous vivons. Quand tu es sous l'arbre, l'oiseau défèque, tu dois. Non. Ici, j'ai pas vu accident. Je suis resté devant une grande voie, pendant demi-journée, pour voir peut-être qu'ils vont mal conduire. Je n'ai pas vu accident. Ils ont leur portable en main. Ils ont leur casque. Mais les vitesses sont limitées. C'est toujours 30.
1: Et
0: chacun connaît son couloir. Il n'y a pas de déviation. Il n'y a pas de. Dis maintenant, abandonne ta main. Salopard, il n'y a pas ça. C'est climatique. Chacun est dans son couloir. Chacun respecte ses principes. Même les riverains qui passent, il y a des chemins. On ne se salue pas. Chacun joue son rôle. Franchement,
1: la discipline.
0: Je ne l'ai pas vu à Goy. On n'a pris pas des endroits où on a vu des jeunes, des gens se fêter. Mais il n'y a pas eu de musique. Il y a une discipline absolue.
1: Il n'y a pas de classon.
0: Non. Et voilà ça. Il n'y a pas de classon. On ne classonne pas. On n'est pas chez soi. C'est-à-dire, c'est pas une maison familiale où on peut classonner du matin jusqu'au soir. Chacun joue son rôle. La nuit, c'est éclairé. Dans la journée, il n'y a pas eu de coupure. Vous savez, ils n'ont plus le temps de se forger. Et c'est ce que j'aimerais vraiment souligner. Parce que j'ai demandé lors des formations, qu'est-ce qui a valu leur réussite? Est-ce que c'est de l'industrialisation? Forcément, non. C'est d'abord nous-mêmes l'éducation que nous avons reçue. À un moment donné, nous avons tout laissé. On a accepté le principe de nos autorités. La politique a été réalisée ensemble. Les maisons, les endroits ont été dégagés pour reconstruire. On a reconstruit des maisons. Une seule maison, une seule parcelle regorge pratiquement 50 étages, 30 étages, 15 étages. Ça veut dire qu'on peut avoir 100 personnes dans une seule maison. Ça fait partie du développement de la Chine. Ils ont industrialisé le truc. Ils vendent les produits moins chers. Vous allez dans les gros marchés comme Andy, comme
1: marché de la soie.
0: Marché de la soie. Il y a beaucoup de marchés que nous avons visités aujourd'hui où nous avons vu des produits que nous achetons très chers. Et à Cotonou, c'est vrai, il y a le transport, il y a tout, mais quand même, le pays va bien. Il y a ce que nous avons remarqué aussi. Il y a le vieillissement de la population. Et très tôt déjà, ils ont commencé par préparer les enfants à commencer par avoir deuxième enfant. Ils sont même allés jusqu'à troisième enfant. C'est vrai que la jeunesse, les jeunes refusent de faire d'enfants. Ils ont leurs moyens de... Mais ça finira par arriver. Parce que la Chine fera des moyens, utilisera des moyens pour amener des gens à faire d'enfants. Ça veut dire qu'ils organisent. Je ne dis pas que notre pays est mauvais. Nous aussi, il arrivera un jour. Nous avons déjà commencé cette résilience.
1: Ça veut dire qu'il faut apprendre d'eux. On doit s'inspirer.
0: Oui, on doit s'inspirer une partie, c'est pas tout.
1: C'est bien
0: sûr. On n'a pas la même culture. Mais on doit s'inspirer d'une partie auprès de la Chine. C'est-à-dire ce qu'on appelle résilience. Nous voulons développer notre pays. Nous fermer les portes. Nous n'acceptons plus ce qui vient de dehors. Une partie de ce qui vient de dehors. Et nous nous réorganisons. Et ça, c'est pas impossible. Si chacun respecte son couloir et que c'est pas bon, c'est moi seul qui vais gagner. Et si c'est pas ça, et que tout le monde, parce que ce que nous avons remarqué ici, ils ont dit, le partage est proportionnel. Ici, la Chine, chacun gagne sa part. Donc, il n'y a pas trop de frustration. Et l'agriculture, ils n'ont pas autant de bas-fonds comme nous. Nous, on a des bas-fonds. Regarde, la vallée, il y a des endroits plein. Il faut une politique gouvernementale pour situer chaque ville, chaque village à sa responsabilité. Glazoué fait du piment. Ekpe fait du leke. Port-Novo fera du maïs. Chaque pays et ville fera ce qu'il pourra choisir. Et l'échange là fera un échange culturel, échange commercial, échange alimentaire. On est parti.
1: Donc vous-même en tant que journaliste, Après ces deux semaines passées en Chine, vous avez reçu beaucoup de cours, en théorie comme en pratique. Comment vous comptez utiliser ces connaissances-là pour améliorer votre efficacité sur le terrain, je veux dire?
0: Moi, quand je suis arrivé, je suis venu avec une petite somme. Mais j'avoue que quand j'ai fini leur cours, la veille de notre départ, j'ai compris qu'il y avait des choses à faire chez moi. Il faut que j'apporte quelque chose. Ce n'est pas en montrant les images de la Chine que j'accompagne mon pays. Mais c'est en ressortant à travers des productions, des réalités que nous ne prenons pas au sérieux. Nous sommes allés dans la maison d'un ancien artiste, quelqu'un qui a fini. Il est mort. Et on l'a pris comme un ancien artiste. Et on oblige tout le monde à visiter là.
1: Un dessinateur.
0: Pourquoi ne pas réorganiser? Jonas Pedro est là, sa maison. L'État fait déjà un peu, mais pourquoi ne pas rendre ça un truc officiel au temps de ces grands événements qu'on aille rencontrer un grand artiste, Sabo Andanialou, et là, qu'on crée une icône quelque part où on sait que celui-là, il a apporté quelque chose. Il y a de grands artistes que nous perdons, qui meurent, et on les oublie parce que on n'a pas transformé leurs endroits en un lieu sain. Voyez-vous, et je veux sortir ces choses-là. Je veux faire de la production. J'ai acheté un peu de matériel de production sonore et puis, de production audio vidéo. Aujourd'hui, je sais qu'arrivé à Cotonou, ce ne serait plus le même qu'on a connu, qui ne fait que filmer. Donc maintenant là, je prends ma caméra, je vais dans la bouche, je vais chercher des réalités que je vais ressortir. Même si je ne peux pas écrire le test, l'IA est là pour nous assister.
1: Vous collaborez avec les gens.
0: Mais je collabore avec les amis, j'ai des amis avec qui je suis arrivé. Mon frère, aide-moi à faire ce papier. Je peux poser moi-même la voix, monter moi-même et mettre ça dans les réseaux sociaux ou envoyer ça dans une télévision pour dire c'est un cadeau. Ce n'est pas à prendre de l'argent chez vous, mais jouer ça. C'est une partie pour moi. C'est mon apport parce que ce que j'ai vu ici, j'ai vu que les actes que nous posons sans attendre d'argent ont plus de nom que ce que nous faisons dit. Si je ne trouve pas l'argent, je n'irai pas dans la brousse. Ce n'est pas pour exagérer, ce n'est pas qu'on va nous dire d'aller avec nos sous. Non, mais il y a des reportages qu'on peut ressortir pour montrer. C'est le rôle que nous pouvons jouer. Parce qu'on est venu ici voir d'autres qui n'ont. Ils ne sont pas riches. C'est des gens, et ils n'ont pas l'argent comme une priorité. Nous, on veut avoir des voitures, on veut avoir de maisons, on veut avoir deux femmes ou trois femmes. On veut s'habiller en public pour qu'on dise que ah, c'est un grand homme journaliste. Mais ici, il n'y a pas ça. On ne nous a pas montré un riche qui a réussi en journalisme.
1: Mais le pays est riche.
0: Le pays est tellement riche, surtout l'agriculture. Je voudrais profiter pour dire aux collègues journalistes, il ne sert à rien de dire je suis journaliste, je vais faire 20 ans, j'ai 15 ans de carrière. C'est faux. Si tu as 15 ans de carrière, tu n'arrives pas à réaliser toi-même d'autres choses pour accompagner ta carrière, tu as une carrière échouée. Moi, je ne veux plus échouer dans ma carrière. Je sais quel temps j'ai fait, mais maintenant, nous allons reprendre des choses. Tu peux être journaliste et être encore agriculteur. Tu peux être journaliste et être mécanicien. J'ai vu ici des gens, il est reporter, il est journaliste producteur, mais il est encore cultivateur, il va au champ. Et j'ai vu ici, on m'a bien mangé. À Cotonou, c'est la bouillie. Le matin, tu t'es oublié de wakoli. Excusez-moi, on n'est pas organisé en termes alimentaires. Moi, je suis resté deux semaines ici. Tout ce que j'ai comme petite maladie, j'ai guéri ça sans aller à l'hôpital.
1: Donc ça aussi, ça augmente l'espérance de
0: vie. Oui, voilà les points clés qui ont aidé la Chine à évoluer. L'alimentation. Ils mangent bien. Ils n'ont pas des maladies, tension, et hypertendue, des maux qu'on a jetés là. Nous, il n'a pas de stress. Le type, on l'a montré que il n'a pas besoin de courir pour aller pour avoir ce qu'il veut. S'il veut avoir de voiture, on peut le faire de près. On a besoin de ces institutions-là capables de nous aider. Société des petits projets là. Que ça ne soit pas des projets, des ateliers, des bouches. Il faut que ça soit réel. Quand tu as un projet, tu amènes là. Qu'on n'hésite pas à te passer 500 000. On est sûr que tu peux le payer. Il faut qu'on aille sur le terrain. C'est vrai que le gouvernement béninois fait déjà grand. Depuis 2006, parce qu'on ne va pas laisser les 10 ans là. 2006 jusqu'à aujourd'hui. On a planté en 2006, de 2006 à 2016, on a planté des choses. Mais quelqu'un dit, non, ce n'est pas comme ça qu'on plante. Il est venu réorganiser ce qu'on a planté. Il a commencé par arroser. 2026, je pense que celui qui est là, il a une responsabilité. Il doit commencer maintenant par prendre en compte tout ce que les autres ont fait et commencer par jouer. Si lui-même cherche à planter, c'est vrai, on risque de tuer ce qu'on avait déjà planté. Mais il est temps de suivre, d'arroser, de suivre, d'arroser. Et je pense que le Bénin, pas forcément fermer les portes, peut réussir. On n'a pas besoin de faire. La Chine a fermé les portes, ce n'est pas sa conséquence. Elle a fermé ses portes, ce n'est pas sa conséquence. Mais nous, on n'a pas besoin de fermer nos portes. Nous devons vendre nos cultures parce que c'est un petit pays. Et on n'a pas de richesse. Mais ce que Dieu nous a donné, le port, nous a donné tout ce qui peut amener l'homme à manger. Là, on a la terre, devenons un pays agricole. On n'a pas besoin de monter qu'on a... Devenons un pays agricole. Le Bénin n'a qu'à avoir un impact agricole. Qu'on sente que le Bénin est un pays agricole. Parce que la Chine, c'est l'agriculture qui a eu la Chine. Après l'agriculture, il y a l'industrialisation. Et il a nationalisé ces entreprises-là. C'est-à-dire qu'il les a arrachées. Il dit, bon, maintenant, pas de maintenant. Les entreprises, elles deviennent pour moi. Donc, nous aussi, on peut aller là.

0: Je suis Yannick Lucrèce Namidegla, je suis journaliste, chef d'édition web au quotidien La Nation. Deux semaines de formation, deux semaines de contact avec des personnes qui sont également dans le domaine de la communication et de l'information. C'est également deux semaines de transfert de compétences qui ont permis de pouvoir voir autrement le contenu multimédia. Si je peux m'exprimer ainsi, c'est comment pouvoir produire du contenu de qualité avec soit un smartphone, avec soit un appareil beaucoup plus professionnel, mais toujours quand même avoir un bon rendu avec, je vais dire, un commentaire beaucoup plus intéressant qui porte beaucoup plus d'émotion. Je crois que l'une des choses qu'on a capitalisé, c'est que aujourd'hui, le média est en mutation et qu'il faut penser à des contenus beaucoup plus jeunes, beaucoup plus variés, pour permettre à la jeunesse de s'intéresser encore davantage aux médias classiques qui sont en train d'être délaissés de plus en plus. Alors, je crois que pour nous aujourd'hui, c'est beaucoup plus une question de renouveau, de renouvellement et de transférer un esprit, je vais dire, beaucoup plus dynamique à ce que nous faisons déjà. Et en tant que média, qui est La Nation, vous connaissez très bien, qui est un média classique, nous sommes dans la transformation digitale, si on peut le dire ainsi aujourd'hui. Nous sommes en train de travailler à créer vraiment une plateforme 360 degrés où nous pouvons avoir du contenu radio diffusé, du contenu télévisé. Et dans cette optique-là, nous pensons que ce que nous avons appris ici va beaucoup nous servir dans la qualité des contenus que nous allons produire désormais sur les différentes plateformes TikTok, Facebook, Instagram, chaîne WhatsApp et ainsi de suite.
1: Quelle appréciation faites-vous de cette coopération, cette coopération entre la Chine et le Bénin dans le cadre en ce qui concerne les médias?
0: La coopération sino-béninoise, déjà, l'objectif c'est de pouvoir permettre à ce que nous partagions les connaissances. On a souvent tendance à croire que c'est uniquement la partie chinoise qui apporte un plus. Mais en réalité, quand même nous recevons de la partie chinoise, nous également, nous avons quelque chose que nous apportons. Et donc, dans cette connexion, dans ce brassage, nous arrivons quand même à pouvoir donner de la connaissance, recevoir de la connaissance. Et au final, chacun est gagnant, toutes les parties sont gagnantes.

0: C'est Angien Kadia, photojournaliste. D'abord, tout ce qu'on nous a donné, les modules qu'on nous a présentés, et les professeurs qui étaient là pour nous parler de ces modules maîtrisaient tellement leur domaine, en sorte que on se dit qu'il y a encore du travail à faire à notre niveau, parce que c'est tout comme on ne se connaît pas, on ne connaît pas nous-mêmes notre pays, et pour pouvoir faire développer, faire avancer les choses. Ici, quand vous voyez dans les cours qu'on a eu, qu'on a reçus, vous voyez que c'est les sujets que les gens maîtrisent parfaitement. Et ce n'est pas venu d'ailleurs, c'est par rapport à leur propre volonté, à leur savoir-faire. Et ils se sont donnés, chacun s'est sacrifié pour être au niveau où ils sont aujourd'hui. Donc, ce sont des choses qui nous ont apporté un plus. Déjà, chez nous, on se disait, bon, on maîtrisait certaines choses. Alors que quand on est venu ici, c'est une autre découverte. On a appris qu'il faut encore travailler, qu'il faut encore se donner pour aller plus de l'avant pour le développement de notre pays.
1: Cette formation, c'était aussi des excursions sur le terrain. On a fait beaucoup de visites sur le plan culturel, sur le plan touristique. Ça nous a permis de connaître davantage la Chine, non?
0: Oui, ça nous a permis de connaître davantage la Chine parce que depuis le Bénin, on entend parler de la Chine, on voit ça à la télé, et on voit ça sur les réseaux internet et autres. Mais une fois qu'on est venu ici, on a remarqué qu'ils ont travaillé. Ils ont travaillé parce que s'ils disent 40 ans qu'ils ont pu réaliser tout ce qu'on est en train de voir là, moi je leur tire chapeau et c'est une affaire de conscience. Si nous-mêmes, sur le continent africain, dans chaque état, dans chaque maison, dans chaque famille, on prend conscience, je pense que nous allons développer aussi le continent africain, nous allons développer chacun notre pays. Certes, les gens qui sont à la tête de ces pays doivent travailler consciencieusement afin que ce qu'on va trouver à l'extérieur, si on peut amener 2-3% de ça pour contribuer à notre développement, je pense que nous-mêmes, sur le continent africain, nous allons avancer. Tout ce qu'on a vu ici, ce n'est pas venu du ciel. C'est eux-mêmes qui ont créé ces sites touristiques qui existaient, ils ont fait développer ça. Et ça leur fait de l'argent. Quand on va sur les sites, on n'est pas les seuls. Il y a beaucoup de personnes qui arrivent pour visiter. Ça fait rentrer beaucoup de sous et ça vous amène même à dire, je vais revenir prochainement. Donc, c'est les choses qu'on a vues. Moi, j'ai vu des zones qui ressemblent, par exemple, à Dassa, dans les collines. Cette zone ici, ils ont pu développer ça. Ils ont créé ce qui n'existait pas. Ils ont créé des lacs artificiels. Ils ont créé des choses. Ils ont pris des pierres qu'on a chez nous. Ils ont transformé des choses qu'ils ont jolies à voir. C'est vrai que chez nous, on a commencé, disons, depuis quelques années. Et nous pensons, moi, personnellement, je pense que tel que l'élan est pris, si ça se poursuit, on ne va pas atteindre la Chine, mais on va être à la cuisse de la Chine. Parce que rien n'est proposé d'ailleurs. C'est eux-mêmes qui ont fait leur développement, c'est eux-mêmes qui ont fait leur proposition. Aujourd'hui, je donne un exemple. On a des villes qu'on pense que si ça se développait, ça allait nous donner de bons résultats. Calavi, apparemment pour moi, c'est comme on a raté. Sinon, Calavi devait être un exemple. Pour construire à Calavi, il faut savoir quel immeuble construire dans telle zone, quelle infrastructure il faut mettre dans telle zone, qu'est-ce qu'il faut faire. Mais dommage qu'on a raté le plan de Cotonou et le plan d'infrastructure aussi de Calavi est presque raté. Est-ce que c'est à Sékou qu'on va aller, c'est à Lada qu'on va aller pour aller construire une nouvelle ville par rapport à ce que nous venons de voir ici? C'est à nous de voir. Quand on nous amène dans un canton, on dit que c'est un canton, ce canton est plus développé que notre ville qui est Cotonou. Donc, il faut qu'ensemble, qu'on puisse réfléchir. Ce n'est pas seulement les journalistes qui vont venir. Il faut que les politiques aussi arrivent pour voir. Quand on dit ici que le député n'est pas payé et qu'il n'a que des primes, et que chez nous, c'est pour être payé à 5 millions, 6 millions, 7 millions qu'on court pour se retrouver à l'Assemblée, je pense qu'avec ces idées, le développement va ralentir. Parce que le nombre de députés que nous avons, les 109, si on prend 4 millions, 5 millions chacun par mois, de ceux-là, si on met dans une zone, dans un village, dans une commune, je pense que ça va apporter beaucoup. Donc, ce sont des choses qu'ensemble, nous allons essayer de voir et voir quelles sont les solutions qu'on peut apporter pour le développement de nos pays.
1: Pour finir, vous-même, sur le plan personnel, vous avez eu beaucoup de coups, hein, vous l'avez dit, en ce qui concerne le journalisme. Comment comptez-vous mettre tout ça en pratique une fois au pays?
0: Oui, en fait, vous devez remarquer

Que sur les sites, je ne vais pas dire que j'étais récalcitrant, mais en tant que photojournaliste, moi je cherchais à voir ce qu'il faut prendre comme image insolite et amener au pays. J'ai même partagé déjà sur des réseaux et les gens ont aimé, les gens ont vu le développement. C'est une manière de contribuer déjà, c'est dans la tête déjà des gens, on dit que ah, voilà ce que ah, ils ont tel lac. Les gens m'ont même posé la question de savoir quelle langue je parle avec les gens pour pouvoir prendre les images. Donc, j'ai dit que moi, j'ai en tête de préparer une exposition sur les quelques jours que je suis venu faire ici. Je vais voir avec l'ambassadeur de la Chine au Bénin et voir si le centre culturel chinois peut permettre de faire une exposition et d'inviter ceux-là qui peuvent venir voir, ceux-là qui font des sorties, ceux-là qui viennent même acheter des choses dans le marché, et dans les marchés chinois, qui n'ont pas le temps d'aller visiter les sites touristiques, qui vont venir voir. Ça va les amener à penser, à chacun dans son coin, chacun dans sa commune, à penser comment on peut faire pour développer. Il faut que même l'actuel président des maires puisse faire un tour avec ses collègues maires pour venir voir la Chine. Et chacun d'eux, dans sa commune, va voir qu'est-ce qu'on peut faire pour attirer les gens à venir visiter le pays. Donc, ce sont ces genres de contributions que nous allons faire chacun de nous pour pouvoir quand même apporter un plus à ce que fait déjà, à ce que fait déjà le gouvernement par rapport au développement dans notre pays. Merci à vous. Merci.

0: Monsieur Aimé Dassy, en service à la Haute Autorité de l'Audiovisuel et de la Communication Libérale.
1: À ce titre, vous avez participé à une formation en Chine, une formation de 2 semaines sur la création d'œuvres de qualité en rapport avec la radio et la télévision. 2 semaines après, quel bilan faites-vous? Qu'est-ce que vous avez pu retenir concrètement et à quoi ces connaissances-là vont vous servir?
0: Merci beaucoup. Je peux dire que j'ai passé ensemble avec mes autres collègues 2 semaines d'immersion au cœur des réalités chinoises. Que cela soit en tout cas sur divers plans, mais ce qui a le plus retenu mon attention, c'est le volet concernant le journalisme constructif. Parce que vous savez, la Chine, comme on le percevait, on voyait la Chine comme un pays vraiment fermé, un pays où la liberté d'expression était mise de côté. Mais franchement, après les différents développements, particulièrement moi, je suis venu à la conclusion de ce que la Chine a fait une option, celle de protéger. Les journalistes, les médias chinois, je veux dire, ont opté pour la protection de la nation. Et donc, faire des reportages négatifs et autres, non, les médias chinois ne sont pas dans ça. Et vraiment, ce que moi je tire, et qui peut nous aider aussi au pays, c'est que nos médias qui font des efforts, mais ils doivent vraiment, je pense, aller dans ce sens. Le journalisme constructif. Le journalisme constructif, d'accord? On peut relever des insuffisances, mais il faut que nous puissions proposer des solutions. C'est ça, vraiment, ça a été très capital. Dénicher des insuffisances, proposer des solutions pour le mieux-être, pour le développement de notre pays, d'accord? Et nous avions également comment réaliser des contenus. Nous avions eu quand même des outils qui viennent renforcer nos capacités pour la création des contenus modernes, des contenus intégrés dans un environnement, dans un écosystème médiatique aujourd'hui à l'aide du développement des nouveaux médias. Je veux parler des réseaux sociaux, d'accord, genre comment créer un contenu qui répond aux réalités du terrain. Nous avons beaucoup appris également des valeurs que défendent les Chinois. Nous avons le patriotisme, le travail. Ce sont des choses que nous devons également promouvoir davantage, parce que c'est tout ça réuni qui font aujourd'hui de la Chine la deuxième économie sur le plan mondial et une nation vraiment forte. Nous avons visité également des sites touristiques qui racontent l'histoire de la Chine. Nous avons constaté qu'ils mettent en place, ils ont mis en place des dispositifs qui permettent de raconter, parce que c'est tout ça réuni qui font aujourd'hui de la Chine la deuxième économie sur le plan mondial et une nation vraiment forte. Nous avons visité également des sites touristiques qui racontent l'histoire de la Chine. Nous avons constaté qu'ils mettent en place, ils ont mis en place des dispositifs qui permettent de raconter, parce que c'est tout ça réuni qui font aujourd'hui de la Chine la deuxième économie sur le plan mondial et une nation vraiment forte. Nous avons visité également des sites touristiques qui racontent l'histoire de la Chine. Nous avons constaté qu'ils mettent en place, ils ont mis en place des dispositifs qui permettent de raconter l'histoire.

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1: Nous allons poursuivre, mesdames et messieurs, cette fois-ci avec l'intégralité du focus du jour. Je vous l'annonçais, les établissements scolaires situés dans les zones périphériques des 1er, 2e et 3e arrondissements à Parakou sont confrontés à plusieurs difficultés. Absence de clôture, insuffisance d'infrastructures, dégradation de certains bâtiments et des problèmes de sécurité, autant de réalités qui compliquent le quotidien des apprenants et du personnel enseignant. Une équipe de la rédaction est allée constater la situation dans plusieurs établissements. Voici le reportage focus que nous propose à cet effet Akila Stako.
2: Dans les zones périphériques de Parakou, la rentrée scolaire 2026-2027 reste marquée par plusieurs difficultés dans certains établissements, entre absence de clôture, manque de salles de classe, insuffisance de mobilier et problèmes liés aux infrastructures, les responsables d'école appellent à des solutions pour améliorer les conditions d'apprentissage. À l'école primaire publique Niki Kperou dans le 3e arrondissement de Parakou, l'absence de clôture constitue l'une des principales préoccupations. Selon la directrice, cette situation facilite la circulation des engins et des animaux à l'intérieur de l'établissement. Une situation qui, outre les risques qu'elle présente pour la sécurité des écoliers, peut également perturber le bon déroulement des activités pédagogiques. Laure Kassouin est la directrice de l'école.
3: Tel que vous le constatez, notre école n'est pas clôturée et nous ne faisons pas encore un complexe. Nous sommes seulement arrêtés à un seul groupe. Donc, le passage, chacun passe comme il veut. Nous ne cessons pas d'enregistrer des cas d'accident. En temps normal, puisque ici n'est pas un passage, il n'y a pas de passage dans l'école. Les riverains doivent quand même diminuer la vitesse. Mais on ne constate pas cela. Et quand on les ramène à l'ordre, ils n'aiment pas aussi comprendre. Ils amènent leurs bœufs ici, comme si ici c'est un lieu de pâturage. Les matières fécales des bœufs ne sont pas des choses avec lesquelles il faut cohabiter.
2: Même constat au sujet Terry. Le censeur de l'établissement évoque notamment l'absence de clôture, l'insuffisance de salles de classe et le manque de mobilier. Des difficultés qui compliquent le fonctionnement quotidien du collège et la prise en charge des apprenants. François Ourougabé, censeur du sujet Terry.
4: Les difficultés qu'on rencontre dans tous les collèges, nous les avons. À ces difficultés-là s'ajoute ce que nous avons et que les autres n'ont pas, qu'on peut appeler spécifique. Ces difficultés-là, on peut les énumérer en parlant de manque de salle de classe, en parlant de manque de mobilier et en parlant de manque de lumière parce que les cours vont jusqu'à 19h. Également, vous constatez avec moi qu'il n'y a pas de clôture. L'accès du collège aussi est difficile. Les voies sont dégradées. Disons même que la voie n'est pas tracée et ça fait qu'on ne sait même pas où mettre la plaque indicative du collège. Alors, actuellement, il y a une sixième qui n'a pas de salle. Les parents d'élèves sont à pied d'eux pour se mobiliser et voir comment faire pour construire une paillote. Donc, la sixième là, on a inscrit.

0: Et près de 115 élèves dans cette classe, mais ils n'ont pas encore de salle. Ils viennent squatter les salles des autres classes. Quand une salle n'a pas cours, ils viennent là. En dehors de ça, les quatrièmes sont des classes volantes.
1: À l'école primaire publique Gomboko, c'est le forage de l'école qui fait face à un problème particulier. Le dispositif qui a été cambriolé, privant ainsi l'école d'une infrastructure indispensable pour l'approvisionnement en eau et les besoins quotidiens de la communauté scolaire. Eugène Rumfordé est le directeur de l'école.
2: Nous avions un forage doté d'un panneau solaire qui permettait d'alimenter la pompe pour faire amener l'eau. Mais depuis le mois d'avril 2026, les cambrioleurs étaient venus nous rendre visite et ils ont détruit tout, enlevé le moteur qui est plongé dans l'eau. Ils ont sorti tout le tuyau, ils ont enlevé le moteur qui pompe l'eau, ils ont enlevé tout le panneau, ils sont tout détruits. Nous sommes toujours dans cette difficulté d'eau. C'est un monsieur qui est tout juste à côté de nous qui nous a demandé d'envoyer les enfants seulement chercher de l'eau. Donc en venant de la maison, les enfants apportent des bassines et ils vont dans la maison du monsieur chercher l'eau tous les matins. Et ça perturbe beaucoup notre activité pédagogique dans la classe. Excepté le CIE, le CP, les autorités de la mairie savent et sont à pied d'œuvre. À chaque année, ils nous envoient des formulaires à remplir pour parler de nos problèmes.
1: À l'école primaire publique Kwasagambu, la directrice met également en avant l'absence de clôture et l'insuffisance de mobilier. Elle souhaite par ailleurs la mise à disposition d'assistants pour permettre au personnel enseignant de mieux concilier les activités pédagogiques avec les travaux liés au fonctionnement de la cantine scolaire. Alimatou Chabigado est la directrice de cette école.
3: À l'école primaire de Kwasagambu, ici, nous avons le problème de mobilier. Dans les classes, vous allez constater que les enfants sont assis 4-4, voire 5-5 par endroit. Donc vraiment, il y a problème de mobilier comme première difficulté. Autre difficulté, la traversée de la voie par les enfants. La rentrée a repris. Nous demandons aux usagers de la route, surtout aux chauffeurs, il y a déjà des panneaux. Et lorsqu'on voit un panneau de signalisation où c'est écrit « école » avec les enfants qui traversent, normalement, les chauffeurs devaient ralentir. Mais c'est le contraire. C'est au moment où ils voient les enfants qui foncent sur eux. Nous aidons les enfants ici à traverser. Même avec notre présence, ce n'est pas souvent facile. Nous demandons vraiment aux autorités de nous aider dans ce sens. Par le passé, il y a eu des cas d'accidents. Notre souhait cette année, c'est que ça soit zéro accident. Et par la grâce de Dieu, on en arrivera là. Parce que la CNSS était ici pour une sensibilisation. Et nous leur avons demandé de nous aider en sensibilisant aussi la population, surtout les chauffeurs. Si vous regardez dans la cour de l'école, on peut compter le nombre d'arbres qu'il y a dans cette cour. Et la difficulté, comme vous venez de le souligner, c'est parce que nous vivons ici avec les éleveurs. Et à chaque fois qu'ils traversent, surtout quand vous n'êtes pas dans l'école, ils détruisent tout ce qu'ils trouvent sur leur passage. Bon, au niveau de la cantine scolaire, les difficultés que nous rencontrons, on essaie de gérer ça avec les parents d'élèves parce qu'ils sont impliqués dedans. Ce que nous demanderons au gouvernement principalement, c'est s'ils peuvent vraiment penser à aider les directeurs d'école en leur trouvant des suppléants. Cela nous fera vraiment beaucoup plaisir et ça nous permettra de continuer à faire ce travail-là avec plaisir.
1: Autre difficulté non des moindres, à l'école primaire publique Kourougera dans le premier arrondissement de Parakour, plus de 150 écoliers de CIE et de CP sont regroupés dans une même salle de classe. Une situation qui s'explique principalement par le manque de salle de classe. Jacques Agboulé Sedi est le président de l'association des parents d'élèves.
4: Vous savez que notre école a eu des problèmes. Et l'homme vent qui a ravagé au moins deux classes. Et nous avons répondu deux cas d'avant que le vent est venu ravager encore deux classes. Et on a perdu quatre classes. Jusqu'à présent, on a couru à la mairie, chez le CR, directeur aussi a intervenu. Jusqu'à présent, on n'a pas eu de classes. Maintenant, ils sont obligés de jumeler CICP, des classes, puis selon le principe. Parce que dans la classe même, on voit dans une classe CI 90, CP 100, et 190. On voit dans le cas même. Que nous vivons à Kourougera. Avec les donateurs, les parents, on a fait un AG, ils ont dit bon, c'est ainsi. On a posé un peu, on a fait un module de classe, on a construit, et reste le tolage. Un module de deux classes, ce que ça avait manqué avant, on a fait ça pour voir toler. On court de gauche à droite, pour voir les donateurs, les parents, comment ils en font pour pouvoir toller, maudit de deux classes là, en attendant que la mairie va venir à l'autre. J'invite personne, tous les habitants de Paracou, à venir au secours de nos enfants de Péruguera. Nous sommes en souffrance.
1: Des réalités qui témoignent des défis auxquels restent confrontés certains établissements scolaires des zones périphériques de Paracou. Les responsables d'école espèrent donc un accompagnement accru afin d'améliorer les infrastructures, renforcer la sécurité et offrir aux apprenants de meilleures conditions d'études.

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1: C'était donc le reportage Focus, l'informat, mesdames et messieurs, le reportage Focus derrière lequel nous allons mettre un thème au grand direct de l'information pour le compte de ce 1er octobre 2026. Merci de nous avoir suivis, Geoffroy Toli, qui a donc laissé les manipulations techniques à Christian Avocetien, de retour donc d'un repos, qui prend donc les commandes techniques ce matin. Merci, mesdames et messieurs. On marque donc la pause et puis on met donc un thème au grand directeur de l'information. Merci de votre fidélité.
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0: Je m'appelle Enoch Tako. Je viens du village Asante, commune de Glazoué. J'ai 28 ans. Il y a 5 ans, j'étais agent d'entretien dans une agence financière. Et ma situation était très pénible. Je me débrouillais sans espoir. J'avais des difficultés à aider mes frères et sœurs qui sont à ma charge. Ce que je gagnais ne me permettait pas. Donc, pour me prendre en charge, je me suis lancé en apprentissage et en électricité bâtiment. C'est mon patron qui m'a parlé du projet Prodige Fodefka. Grâce à Fodefka, j'ai connu beaucoup d'améliorations. Et la manière dont nous exerçons le métier, c'était ancienne. Au jour le jour, il y a de nouveaux équipements qui viennent. Grâce à cette formation, nous avons connu beaucoup d'équipements qui sont nouveaux et on nous a montré comment utiliser ces nouveaux équipements. La conception aussi, comment on peut reconnaître les outils, tout ce qui est semblable, qui réfère au matériel. 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

Allez, c'est une superbe journée du jeudi, hein. Jeudi 1er octobre 2026. Ah ouais! Le premier jour du nouveau mois octobre. Et que je vous souhaite parfait, fructueux, un mois rempli de bonnes nouvelles pour tout le monde, hein. Rien que des bonnes nouvelles, rien que des bonnes nouvelles. En tout cas, pour tous ceux-là qui sont toujours câblés connectés sur la meilleure des fréquences, pas ici, c'est Radio Fraternité FM.

0: les matins avec la bonne vibration. C'est la rentrée par ici, vous savez, nous on change déjà les programmes et comme vous le constatez, ça commence désormais à 10h. Et pour la première partie, je serai là avec vous entre 10h et 12h. À 12h, vous retrouverez en synchronisé pour la suite le jeu radiophonique. Alors, cette tranche désormais va encore connaître un toilettage. On a mis encore de nouvelles rubriques intéressantes pour accompagner la chose. Mesdames et messieurs, ceci ce n'est que émission zéro. Vous aurez le temps de le constater à partir de lundi prochain. Mais pour l'instant, plantez le décor, musicalement parlant. Et vous savez, c'est la musique qui nous accompagne. Je rappelle bien que je suis accompagné de la glamour. Bonjour Sandra.
1: Bonjour Don.
0: La pleine forme ?
1: Oui, ça va.
0: Très content hein, de savoir que Sandra est avec moi ce matin encore.
1: C'est justement à cause de Don est-ce que je suis encore là. J'ai finalement compris, mais bon, super. Allons avec.
0: Allez, merci. Merci beaucoup. Tout compte fait avec toi, on va faire le bilan hein, de comment ça a été. Tu vas nous dire un peu comment tu as trouvé hein, l'ambiance par ici, les émissions et tout. Ton expérience, voilà. Hein, ton expérience côté animation, radiophonique et tout. Tu nous en parles tout à l'heure. Et les auditeurs également à la maison auront pourquoi pas l'opportunité de nous appeler, de nous dire leurs appréciations, hein, pourquoi pas les suggestions par rapport à ta prestation pendant les vacances. On va leur permettre de nous appeler tout à l'heure pour nous dire tout ce qu'ils pensent et tout ce qu'ils voudraient, bien évidemment pour la suite. Allez, nous allons planter le décor en musique. Vous savez, c'est Wins DJ qui s'installe avec Sandra Glamour. C'est parti.
2: Gosh.

Nous allons vous livrer le message désastre pour le compte de cette journée. Nous allons savoir, bien évidemment, ce que les astres nous réservent pour cette très belle journée du jeudi 1er octobre 2026.

jeudi 1er octobre 2026. Que nous réservent les astres pour le compte de cette journée, on va le savoir. À commencer par nos amis du signe Bélier. De nouveaux horizons s'offrent à vous, célibataires. Vous allez rencontrer quelqu'un d'important dans cette journée. Bélier, vous serez remarquablement organisé. Vous travaillerez en solitaire, mais avec une grande efficacité. Certains pourraient vous reprocher votre côté secret. N'en ayez cure, Bélier. Et si vous êtes du signe Taureau, redécorez votre foyer, réveille une complicité oubliée. Ensemble, vous partagez idées, couleurs et rires. Cette transformation extérieure reflète un renouveau intérieur. Votre couple se recentre sur l'essentiel entre chaleur, confort et plaisir de construire un espace à votre image. Très cher Taureau, vous vous sentirez débordé. Vous aurez beau faire de votre mieux, vous aurez du mal à raccrocher les wagons. La suite, c'est bien évidemment avec nos amis du signe Gémeaux. En famille, le climat sera plutôt tendu et la nervosité palpable. Vous serez en quête d'harmonie, d'équilibre, mais vous aurez l'impression de n'être ni entendu ni compris par votre entourage. Toutefois, les projets d'union seront favorisés. Les couples récents pourront faire des projets. Si vous êtes célibataire, vous ne pourrez pas vous empêcher de céder à un coup de cœur tout en sachant qu'il n'a aucune chance d'évoluer en relation sérieuse. Qui vivra, verra. Gémeaux, vous risquez d'être confronté dans le cadre de votre activité professionnelle à des difficultés liées à des erreurs passées. Faites face à la situation, Gémeaux. Horoscope. Ah bah ça, c'est pas faux, hein. Cancer, pour la suite. Une relation récente pourrait soudain prendre une ampleur inattendue, révélant des sentiments plus profonds que vous ne l'imaginiez. Laissez votre cœur guider vos pas et accueillez cette évolution sans crainte, qu'il s'agisse d'une amitié qui se transforme ou d'un amour naissant. Cancer, les finances sont au beau fixe dans la journée. Vous saurez en profiter tout en restant prévoyant. Votre bon sens vous a permis de stopper les dépenses inconsidérées à temps. En consolidant cette dynamique, eh bien, vous pourrez mieux organiser vos ressources et préparer sereinement vos prochains projets, sans craindre les imprévus, bien évidemment, au cancer. Horoscope Lion, vous aurez envie de dépaysement. Vous vivrez des moments délicieux aux côtés de votre partenaire. Si vous êtes célibataire, au cours de cette journée, l'accent sera mis sur une relation qui prendra probablement de l'importance dans votre vie. Accordez-lui toute l'attention et tous les soins nécessaires car elle est susceptible de vous apporter un vrai bonheur durable. Lion, comme un roi dans la forêt, le climat astral favorisera toutes vos entreprises professionnelles dans cette journée. Vous aurez raison d'être ambitieux. Cependant, ne faites rien qui puisse nuire à votre réputation ou qui soit susceptible de compromettre la sécurité de votre emploi et renoncez au projet qui semble voué à l'échec dès le départ. Bien sûr, si vous êtes du signe Vierge, c'est-à-dire vous êtes né entre le 23 août et le 22 septembre, eh bien, sachez qu'en couple, l'ambiance sera agréable aujourd'hui. Votre vie conjugale sera assez facile. Vous aurez droit à une période de tendresse et de complicité avec l'âme sœur. Si vous êtes célibataire Vierge, le climat astral va vous obliger à regarder les choses en face, vraiment. Et côté professionnel, pourquoi vous faire du souci? Grosse interrogation, ce ne sont pas quelques petits changements qui pourront mettre en danger votre travail. Vous saurez vous adapter à cette nouvelle situation Vierge avec calme et efficacité. Votre souplesse d'esprit sera votre meilleur atout pour transformer l'inattendu en réussite. 20 minutes après 10 heures, le zodiaque se poursuit avec nos amis du signe Balance. Le climat astral vous poussera à vous tourner vers l'avenir, à faire des projets, amour, passion, jalousie, déception, tout y passera aujourd'hui. En tout cas, vous échapperez à la routine. Balance, célibataire,
vous vous montrerez très très sensuel. Oui, eh bien, vous aurez également une vision plus large de votre avenir professionnel, ce qui vous aidera à mieux vous situer. Toutefois, vous ne ferez pas d'effort pour sortir de la routine qui s'est installée. Et si on vous doit de l'argent, balance, n'hésitez pas à réclamer votre dû, ou cela pourrait bien devenir un motif de discorde. Scorpion, excellent climat astral pour vos amours. Votre joie de vivre, pardon, affectera favorablement votre vie conjugale. Si vous êtes célibataire, Scorpion, vous ne serez pas très fleur bleue, même si vous en donnez parfois l'impression. Scorpion, cessez donc de dramatiser votre situation où vos problèmes ne sont pas exceptionnels. Envisagez les choses plus rationnellement avant de vous engager dans un nouveau projet. Ne faites rien sans vous entourer de personnes avisées, notamment s'il s'agit d'argent. Eh bien, Sagittaire, il s'agit de vous. Vous vivez en harmonie avec celui ou celle que vous aimez. Mais certaines personnes risquent de semer la zizanie. Ne laissez pas votre relation se gâter à cause de perturbateurs dans cette journée. Oui, 22 minutes après 10 h Sagittaire, vous mettrez en place une stratégie professionnelle rigoureuse et bien rodée afin de mener à bien vos projets. Cela devrait payer à long terme. Allez, nous sommes à présent avec nos amis du signe Capricorne. Oui, Capricorne, vous aurez envie de réunir ceux que vous aimez autour de vous aujourd'hui. Pourquoi ne pas organiser une petite fête pour vous retrouver? Le plaisir est encore plus grand si vous lui donnez un caractère imprévu. Dans tous les cas, la vie de famille sera détendue. Si vous êtes célibataire, si vous avez tendance à papillonner, vous prendrez de bonnes résolutions pour trouver l'âme sœur. Capricorne, vous éviterez toutes les idées préconçues. Vos facultés mentales et intellectuelles seront pétillantes. Avec de tels ingrédients, la recette du succès sera forcément une réussite Capricorne. Allez, comme verre dans le seau, c'est nos amis Verseau qui viennent pour la suite. Avant de naître, bien évidemment, vous risquez d'être déçu par une personne qui se disait votre ami. Verseau, ne prenez pas la chose trop à cœur. Cet événement vous permettra d'ouvrir les yeux et de ne plus accorder votre confiance à n'importe qui. Verseau, journée propice à la prise de nouveaux contacts. Vous saurez vous faire apprécier de tous. Vous travaillerez beaucoup et efficacement. Vous réussirez très bien dans une activité liée à l'immobilier, la restauration ou le tourisme. Nous allons finir avec nos amis du signe Poisson. Poisson, vous bénéficiez de bons influx astraux. L'ambiance familiale est au beau fixe et la tendresse circule librement. Profitez de cette harmonie pour aborder des sujets délicats avec sérénité. Le climat bienveillant facilitera les confidences et renforcera durablement vos liens affectifs. Poisson, dans le domaine des finances, si vous avez fait ces derniers temps des choix hasardeux ou risqués, vous pourriez passer par une phase d'inquiétude. Les choses devraient s'apaiser peu à peu. Concernant votre vie professionnelle, ne montez pas sur vos grands chevaux à la moindre remarque d'un de vos collègues. C'était le Zodiac, 25 minutes après 10 h. Merci de l'avoir suivi.

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1: Alors, comme Sandra est là, pourquoi ne pas profiter pour lui arracher quelques papatos si elle en a, hein? En tout cas, si elle n'en a pas, il n'y a pas de problème. C'est jeudi, non? Comment ça? Oui. Essaye un papato d'abord. Il y en a? S'il y en a, je te laisse quelques minutes et on en parle. S'il n'y en a pas, bon, on fait comme ça avec. Hein.
2: Ok. Il y a des papatos.
1: Ça ne manque pas, n'est-ce pas?
2: Ça ne manque pas.
1: Tout à l'heure. Dans 5 minutes, on en parle.

0: Oui, on va siroter quelques papatos, hein, quand même pour quelques minutes, n'est-ce pas? Sandra, il y
1: Oui,
0: en a?
1: bon, ici on a, il y a au moins, je crois, trois ou quatre coquatos comme ça.
0: Ah bon? Ah, il y en a beaucoup, hein?
1: Oui, il y a assez de coquatos.
0: On commence par lequel?
1: On va d'abord commencer par celui du gaz.
0: Gaz,
1: Oui,
0: oui.
1: celui du gaz.
0: On a fait un feu Kpakpato et puis le téléphone sonne. Je ne sais pas si c'est pour Kpakpato. Parce que quand il y a Kpakpato, nous on oublie le standard. Mais la personne est partie. On
1: Ok,
0: continue.
1: d'accord.
0: Gaz.
1: Dès aujourd'hui, la différence entre les bouteilles de gaz n'existe plus.
0: Oui, ça c'est vrai.
1: Voilà. Donc, il y a l'interchangeabilité des bouteilles de gaz au Bénin qui est très, très effective. Et par
0: Wow.
1: rapport à cela, je vous raconte une petite anecdote. Le
0: Oui.
1: samedi dernier,
0: Oui. N'ayant
1: franchement,
0: souffert pas par cette
1: non, le
0: histoire.
1: samedi dernier, je voulais m'éclater.
0: Ah bon?
1: Non, franchement. Yi!
0: Et qu'est-ce qui vous a glacé?
1: Non, franchement, j'étais là, je voulais recharger le gaz. Non, mais j'ai parcouru toutes les stations.
0: C'est
1: Je
0: pas
1: n'ai
0: vrai.
1: pas envie de donner
0: Oui, c'est ça.
1: le truc.
0: Parce
1: Mais franchement,
0: que tu n'avais pas, c'est pas la marque qu'ils ont, c'est ça,
1: oui,
0: non?
1: voilà, il n'y avait pas
0: Il n'y
1: ça.
0: avait pas
1: Il y
0: ça.
1: avait d'autres marques, mais il n'y avait pas ce que moi je voulais là. Oh, dernièrement, vous savez qu'il pleut sérieusement.
0: Oui,
1: Les matins comme ça, là, il faut au
0: c'est
1: moins le
0: vrai.
1: gaz là pour essayer
0: Et c'est
1: de.
0: en cette période même qu'on te vend les charbons les plus mouillés de la planète.
1: C'est
0: Et tu souffres. Si tu
1: que
0: n'as pas ce qu'il faut,
1: faut
0: si tu
1: vraiment.
0: veux allumer le feu rapidement, tu veux allumer le charbon
1: Non,
0: rapidement le
1: c'est que
0: matin, tu
1: tu
0: vas
1: seras en
0: souffrir.
1: retard,
0: Non,
1: ça
0: tu
1: là c'est
0: seras en retard.
1: clair.
0: Voilà, et tu seras en
1: Ah,
0: retard. Ça, c'est
1: franchement,
0: clair.
1: le samedi là, j'ai vraiment bavé, j'étais fâchée,
0: Et c'est vrai,
1: j'étais.
0: les gens souffrent par rapport à
1: Non,
0: cette histoire-là.
1: sérieusement,
0: Je vous
1: sérieusement.
0: assure.
1: Et ici même là, c'est mieux. À Cotonou, apparemment, avant que cette
0: Voilà.
1: information-là ne tombe, franchement, les gens ont acheté des gaz à
0: Pas
1: des.
0: possible.
1: Franchement.
0: Pas possible. Il y a de ces structures qui viennent vous proposer nouveau gaz et ils disparaissent.
1: Oui, ils disparaissent. Tu as la
0: Tu as
1: bouteille
0: la bouteille,
1: et tu ne
0: oui, et
1: peux
0: tu ne
1: plus
0: peux pas
1: recharger. C'est
0: recharger.
1: ça.
0: C'est grave,
1: C'est ça,
0: quoi.
1: oui.
0: C'est
1: Ça,
0: grave.
1: c'est oui.
0: C'est là même. Il y a beaucoup qui subissent ça.
1: Oui,
0: Je vous
1: oui,
0: assure. Ils
1: oui.
0: viennent. C'est pourquoi il faut faire attention surtout à ceux qui viennent nouvellement là-là. Faut pas vous ruer là-dessus.
1: Oui.
0: Faut préférer les anciens. Parce que eux, ils sont là depuis, je pense.
1: Depuis,
0: Oui,
1: oui,
0: mais
1: c'est ça.
0: les nouveaux là, vraiment, ils viennent, ils vous flattent.
1: Quand ils ne
0: Hein?
1: vendent pas correctement,
0: Oui,
1: c'est fini.
0: c'est fini, ils
1: Ils
0: disparaissent.
1: disparaissent.
0: C'est vous qui êtes dans le problème. Je
1: C'est
0: vous
1: ça.
0: assure. C'est compliqué.
1: Donc
0: Donc
1: ça,
0: maintenant, il n'y a
1: c'est.
0: plus ça.
1: Non, il n'y a plus ça. À
0: Waouh,
1: partir
0: waouh, waouh.
1: d'aujourd'hui, 1er
0: Donc vous allez voir,
1: octobre.
0: les gens vont recharger les gaz là, ça tôt, dans la maison,
1: C'est
0: quoi.
1: ça, vous pouvez
0: Les
1: prendre une
0: bouteilles vont
1: bouteille rouge
0: sortir.
1: et aller recharger avec une bouteille verte.
0: Une fois que c'est la même capacité,
1: Voilà, une fois que c'est la même capacité,
0: oui, ça
1: ça
0: passe. Il n'y
1: passe,
0: a pas de
1: oui.
0: souci. Waouh, ça c'est
1: Et
0: intéressant.
1: ça, c'est un bon béret.
0: Beret, beret,
1: Et
0: beretica.
1: après ce bon béret-là, il y a de mauvais bérets, je dirais. oui, déjà, on trouve que je suis souvent révoltée, mais pas ça. Je pense que ces bérets dont je veux parler là
0: Oui.
1: seront des causes. On a bon bien avant les bérets dont je veux parler, il y a
0: Oui.
1: un autre béret. Ça n'a rien à voir avec mes trucs là. Il y a un jeune homme de 20 ans qui a étranglé son ami pour une affaire de téléphone disparu. Des
0: Les
1: amis.
0: enfants là
1: Des
0: quoi?
1: potes, des bestos,
0: Oui.
1: si je peux me
0: Oh,
1: le
0: frérot.
1: permettre. Et juste à cause d'un téléphone qui
0: Les
1: a
0: enfants là quoi?
1: disparu, voilà, tu as pris mon téléphone,
0: Hein?
1: non, c'est pas moi et tout.
0: Hein?
1: Voilà, et ils sont allés
0: C'est quoi
1: là
0: ça?
1: où ils ne devraient pas aller.
0: C'est
1: Donc,
0: ami, ami,
1: franchement,
0: hein?
1: oui,
0: Garçon,
1: ami.
0: garçon.
1: Garçon, oui.
0: Ah ah!
1: Garçon.
0: C'est quoi?
1: Garçon.
0: Qu'est-ce qui est précieux comme ça
1: Oui.
0: pour lui dans le téléphone là? C'est l'argent ou bien c'est quoi? J'ai pas de
1: Je
0: nouvelles.
1: ne sais
0: L'argent, il
1: même
0: peut récupérer
1: pas.
0: l'argent.
1: Je ne sais
0: C'est
1: vraiment
0: quelle
1: pas. Et ils
0: information?
1: n'ont
0: C'est quoi?
1: informé personne. C'est pas comme si, quand il a perdu le téléphone, tu connais très bien la maman de ton ami, le papa, tu connais la famille.
0: Oui.
1: Tu n'es pas allé vers la famille te plaindre. Tu as juste. Tu t'es énervé. Bon, c'est vrai qu'ils sont allés. Il y a le propriétaire de la maison qui les a envoyés au commissariat parce qu'ils avaient commencé par des disputes
0: Oui.
1: et tout. Et quand il les a envoyés là-bas, apparemment, les autorités ont dit qu'ils ne peuvent pas gérer ce cas-là. Ils leur ont dit d'aller se gérer entre eux
0: Entre eux,
1: là-bas.
0: quoi.
1: Donc, quand ils sont rentrés, l'ami a maintenant profité de ce que son ami était en train de dormir et il l'a étranglé.
0: C'est quoi ça? Ces enfants là quoi?
1: Voilà.
0: Oh là là.
1: Donc, il faudrait qu'on sache avec qui on marche.
0: À cause du téléphone.
1: À cause du téléphone, je sais pas c'est quel téléphone. C'est quel téléphone, même pour un iPhone 18, je ne me vois pas d'étrangler mon semblable. Pardon.
0: S'attarder sur les biens de cette terre-là, alors qu'on est censé laisser ça et partir.
1: C'est ça.
0: On n'est pas venu avec quelque chose, on ne part avec rien. Pourquoi s'attarder, pourquoi se tuer pour des biens qu'on est venu voir, qu'on va laisser partir?
1: Il y avait peut-être une autre haine qui était déjà cachée là.
0: Putain de merde.
1: L'affaire du téléphone a réveillé tout
0: dommage.
1: Ça.
0: Dommage. Oui.
1: Donc voilà.
0: Ok, ça s'est passé.
1: Les deux derniers gbérets dont je veux parler
0: me touchent
1: vraiment.
0: Ah bon?
1: Oui.
0: On va aller rapidement, je disais.
1: Oui, parce que ça concerne les femmes. Il y a une femme qui a été battue et en même temps, sa maman a été battue. Sa maman a été battue par son conjoint.
0: C'est un bataillon.
1: Ou bien son ex.
0: c'est un bataillon.
1: Je dois dire, son ex. D'après les propos de la dame, elle disait qu'elle vivait avec son... Elle n'était pas ici, elle était au Nigeria. Et elle a appris la couture, c'est là-bas, ils se sont rencontrés et tout. Et ils ont commencé leur petite histoire.
0: Voilà.
1: Et le monsieur a tout fait pour la ramener ici au Bénin. Rappelons qu'au début, la maman n'était pas d'accord. Elle ne voulait pas du tout la relation. Mais finalement... Quand l'enfant décide quelque chose, tu es obligé de laisser l'enfant. Et quand elle a fait son premier enfant, les problèmes ont commencé. Au moins, Jessie bat la dame. Il ne nourrit pas la dame. Et c'est maintenant la maman qui est obligée. Il ne nourrit pas la dame.
0: C'est qu'elle a fait ça.
1: C'est la maman qui est obligée d'envoyer des vivres pour son enfant. Okay. Et quand elle prépare, monsieur vient manger. Ils étaient là jusqu'à ce qu'ils ont fait trois enfants. Trois enfants, elle a supporté. Et parfois, le comble, parfois, la dame est là, il vient avec des femmes à la maison et il dit, s'il te plaît, va au dehors, je veux...
0: C'est quoi ça?
1: Voilà.
0: Ça, c'est...
1: Vous voyez? Et elle a vécu tout ça jusqu'au jour, franchement, elle n'arrivait plus à supporter. Je pense qu'ils ont eu une dispute et le monsieur a sorti ses effets. Il a sorti les effets, elle a renvoyé les effets dans la chambre.
0: Oui.
1: Et de son retour de l'église, le monsieur a brûlé ses effets. Donc c'est après ça maintenant qu'elle a décidé d'aller louer quelque part avec les deux derniers. Là, ce sont des filles, les deux dernières, Et quand elle a loué, elle n'a pas la paix. Parce que le monsieur connaît là où elle vit. Elle a fait venir sa maman aussi du Nigeria pour qu'elle reste avec elle et tout. Et le monsieur, il est tout le temps là à la menacer, à crier. Voilà, tu sors avec des hommes dans le quartier, tu fais ci, tu fais ça. Et là, maintenant, il est venu un jour et il a retrouvé la maman de la fille au portail qui raccompagnait un monsieur. Et il s'est dit que c'est l'amant
0: de la dame,
1: de sa femme,
0: oui.
1: que la belle-mère était en train de raccompagner. Et il a cogné le monsieur par derrière, il a frappé le monsieur. Franchement, c'est allé dans tous les sens. Il a frappé la belle-mère, il a frappé la femme.
0: On l'a envoûté.
1: Vous voyez, franchement, ce sont des trucs qui arrivent. Et à part ça, il y a une autre aussi qui vivait avec son mari. Et le mari, comme on le dit, il est dans le TM.
0: Taxi moto,
1: voilà. Et la moto n'était pas à lui, donc il faisait les travaux payés dont on parle là. Et il n'arrivait même pas à payer. Il travaille, mais il n'arrive pas à payer. Et c'est la dame qui vend la pâte rouge le matin et des condiments le soir. Elle se promène dans le quartier comme le font les bonnes dames là. C'est avec cet argent là qu'elle paye l'argent de la moto de son mari. Et elle a tout fait pendant un an et demi et elle a fini de payer la moto. Le mari lui avait promis que si elle faisait tout ça et elle arrivait à payer la moto, quand il sera lui-même chef de
0: la moto, là.
1: De la moto, il va lui ouvrir une boutique, rendre sa vie en tout cas rose et tout. Et la dame a cru. Quand il a fini, franchement, quand il a fini, il n'a pas honoré à ce qu'il a dit. Néanmoins, vous savez, le moment elles sont, bon, quand elles sont dans le foyer, elles s'en foutent pas mal du reste. Elles sont prêtes même à se tuer entre griffes pour leur mari. Et elle a continué comme ça, elle a économisé et elle a acheté une parcelle. Quand elle a acheté la parcelle, elle n'a pas caché. Avant d'acheter, la parcelle, elle n'a pas voulu cacher à son mari. Elle a remis l'argent à son mari. Et c'est le mari qui a acheté la parcelle pour elle. Mm-hmm. Ce n'est pas l'argent du mari, c'est l'argent de la dame. Et quand ils ont acheté la parcelle, il y avait quelques autres formalités qu'il fallait remplir avant qu'elle n'ait son nom sur la parcelle. Elle a tout fait, économisé, et elle a mis la parcelle en son nom, ce qui est normal.
0: Oui.
1: Maintenant, elle a tout fait aussi pour économiser et commencer par construire petitement sur le truc. Mais elle n'a jamais rien caché à son mari. Mm-hmm. Bonjour les dégâts. C'est après ça maintenant que monsieur, ayant sa moto, il est maintenant propriétaire de sa moto.
0: Quelle se moto? Permet, c'est son agent.
1: Se permet d'amener des femmes à la maison. Oui, de dire voilà madame tu n'as plus ta place, voilà et oui, il est devenu patron quoi, il est devenu chef et il ne veut plus voir le nom de la femme ça, sur les papiers de ça, la parcelle qu'elle a souffert pour acheter.
0: Non. Vous voyez? Ça c'est la sorcellerie. Sandra, on ira à la pause, on va revenir.
1: Ok, d'accord.
0: On va revenir. Parce qu'on a dépassé.
1: On a dépassé, oui, vraiment.
0: On va à la pause et on revient.
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Bernice est une restauratrice. Bernice a 24 ans aujourd'hui. 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Je suis très, très fière de moi-même.

10 minutes après 11h, nous étions à la pause. Rapidement, nous allons livrer quelques communiqués par ici. Et après, on va écouter Sandra, comme prévu, hein, tout à l'heure. Elle va nous parler de son expérience pendant ses vacances sur Fraternity FM. 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

Suite au décès et aux événements d'enlèvement de deuil de maman Léocadie Immaculée Monchor, la famille Monchor de Kana et de Porto Novo, la famille Logbo Monchor de Bonou, la collectivité Agoyon-Tinou de Bamé-Kovedji Zayanado, la famille Somasé de Bamé-Kovedji, l'époux de la défunte Somasé Pierre, ses enfants, tout le personnel de l'imprimerie Express à Parakou, remercie tous les parents et amis, tous les partenaires, frères et sœurs, cousins, cousines, neveux, nièces, oncles, tantes et enfants qui leur ont témoigné des marques de sympathie et d'amour. Sans oublier tous ceux et celles qui ont contribué de près ou de loin de façon matérielle, financière, spirituelle et physique. Que le Seigneur Dieu Tout-Puissant vous comble de ses grâces en abondance.

0: Résultats loto-fortune sont là. Tirage numéro 157/26 du jeudi 1er octobre 2026, 11h. Numéro 29. Numéro 72. Numéro 76. Numéro 79. Numéro 14. Je reprends. Numéro 29. Numéro 72. Numéro 76. Numéro 79, numéro 14. Félicitations aux heureux gagnants. Pas encore gagné? Gardez le sourire. Rendez-vous au prochain tirage de 14h pour une nouvelle chance. Alors oui, Sandra avec nous en studio. On annonçait bien sûr... Sandra qui va nous faire le point. N'est-ce pas, Sandra? L'aventure a commencé déjà depuis... c'était quand déjà?
1: Décembre 2025. Déjà, quand je regarde mon parcours, c'est vrai que c'est pas un très grand parcours. Et je ne suis pas encore arrivée, je sais. Mais je peux vraiment dire que cette expérience à la radio m'a beaucoup apporté. Déjà en décembre 2025, j'avais déjà eu l'occasion de passer un mois à la radio pour le morning show.
0: Oui.
1: C'était avec Nietzsche.
0: Oui.
1: Et là, je n'étais pas seule. Nous étions trois. Je veux dire Olivia, Tatiana et moi. Ça, c'était un peu différent. Parce que ces vacances-là, je suis... en co-animation avec Don Wins.
0: Oui.
1: Et là, j'étais obligée, bon, pas obligée, je devrais préparer mes rubriques et venir présenter. Je devrais être aussi avec des invités,
0: oui.
1: Leur poser des questions, leur faire face et tout. Je devrais aussi essayer de bien gérer mon stress, ma manière de parler à l'antenne, parce que c'est vrai. Venir parler à l'antenne, ce n'est pas juste venir prendre le micro, parler.
0: C'est pas venir faire bérer, quoi.
1: Voilà, c'est pas juste ça. Il y a quelques trucs, quelques techniques qu'on doit maîtriser.
0: Voilà.
1: Et c'est vrai que je ne maîtrise pas encore totalement tout, mais je pense qu'avec cette expérience des vacances, je me suis beaucoup plus perfectionnée. Et je sais que j'ai encore des failles. Je sais qu'il y a forcément des failles qui sont là. Et c'est d'ailleurs pour ça que je suis en train de me préparer pour être encore plus solide, encore plus forte. Et
0: super.
1: Voilà.
0: Alors, qu'est-ce qui vous a marqué pendant cette période-là? Qu'est-ce qui vous a le plus marqué pendant ces moments d'animation en studio?
1: Vous savez, tous les moments que j'ai eu à passer ici ont été des moments exceptionnels. Donc, chaque moment passé ici ont été des moments marquants. Voilà. Parce que, je ne sais pas, je suppose là maintenant que chaque kpokpato n'est pas pareil. Ou bien, chaque hit des vacances... Chaque hit des vacances est différent, vous voyez. Donc, chaque moment a été marquant pour moi. Chaque expérience a été vraiment marquante pour moi. Voilà.
0: Alors, est-ce que vous avez eu, comment est-ce que je vais dire, la chance ou l'occasion, voilà, de croiser les critiques du chef service programme animation?
1: Jusque-là, je n'ai pas encore...
0: Pendant votre expérience des vacances, si vous est arrivé de le croiser sur les nerfs, de vous faire des reproches, de vous faire des suggestions.
1: Oui, c'est déjà arrivé. C'est déjà arrivé quelques fois où il me disait, voilà, tu as fait ci, tu as fait ça, on ne fait pas ça. Tu devrais te comporter comme ci, comme ça. Et je disais oui. Et si je devrais m'excuser pour certains comportements, je m'excusais là sur le champ et il me comprenait.
0: Alors oui, alors comment est-ce que dans le temps vous avez pris ça? Est-ce que c'est bien passé ou c'est mal passé?
1: Non, bon, ça ne s'est pas mal passé. Déjà connaissant le chef programme, bon, c'est vrai que je ne suis pas trop de la maison, mais je le connais un peu. Et je sais que quand il veut dire des choses, il ne cache pas vraiment ses impressions. Il le dit cash. Quitte à toi de comprendre ce qu'il est en train de dire. Bon, si tu veux te fâcher, tu te fâches. Si tu ne veux pas te fâcher, bon, tu gagnes. Mais celui qui est en train d'apprendre ne se fâche pas.
0: Donc, c'est forcément. Ça. Alors, est-ce que vous pensez avoir gagné quelque chose pendant cette période des vacances?
1: Oui, j'ai gagné beaucoup. J'ai gagné beaucoup. Encore plus de confiance en moi. Et je pense que là, maintenant, si je dois prendre la parole devant un public, je ne vais pas... Bon, c'est vrai que le stress est toujours là, mais je saurais quand même gérer mon stress parce que j'ai appris quelques techniques de... Voilà, donc...
0: Alors, j'ai appris maintenant, beaucoup de est-ce choses. Que c'est l'expérience pendant ces vacances-là qui vous a amené à vous décider de choisir vous inscrire pour le CEFIMA ou qu'est-ce qui vous a amené à vous inscrire au CEFIMA?
1: Bon.
0: Parce que là, vous êtes étudiante désormais pour la 7e promotion en animation radio. Alors, qu'est-ce qui vous a amené au CEFIMA?
1: Par rapport au CEFIMA, bon, c'est vrai, bon, y a l'expérience, y a l'expérience et il y a d'autres personnes aussi qui ont quand même cru en moi, qui me font confiance, qui me font confiance et qui m'ont boosté d'une manière ou d'une autre. Et voilà un peu.
0: Super. Alors, maintenant, pour la suite, qu'est-ce que Sandra promet? Parce que là, c'est une nouvelle voix radiophonique qui est en train de s'allumer comme ça. Qu'est-ce que Sandra promet pour ses fans? Parce que j'ai vu le standard tout à l'heure, pourquoi pas, pour ceux-là qui voudraient dire quelque chose par rapport à sa prestation par ici. Qu'est-ce que Sandra promet pour ses futurs fans? Si je peux le dire comme ça, si je peux commencer par le dire comme ça.
1: Promesse. Est-ce que ce n'est pas trop dit déjà? Promesse. Bon, je pense quand même que je vais beaucoup plus m'améliorer parce que, comme je l'ai dit, je ne suis pas encore arrivée. Là, je suis en pleine incubation, donc je ne suis pas encore professionnelle des médias comme cela se doit. Mais je pense quand même me donner à fond pour être, pourquoi pas, la meilleure voix féminine du Septentrion.
0: Super. On va ouvrir le standard pour quelques minutes seulement, pourquoi pas, pour ceux qui ont des suggestions, qui ont des critiques, pourquoi pas, elle en a besoin, sur le 01 44 70 44 44 ou le 01 45 86 00 00. Là déjà, je vous demande de nous trouver un sujet rapidement que nous allons proposer pour nos auditeurs, parce que je sais que vous n'en manquez pas, n'est-ce pas, Sandra? Il y en a, non?
1: Oui,
0: 01 44 70 44 44, le standard est ouvert. Le 01 45 aussi est disponible pour ces personnes qui veulent nous appeler pour nous dire ce que vous pensez du séjour de Sandra Glamour pendant les vacances, sur le grand réveil des vacances. Là, nous sommes en train de changer comme ça les programmes. Nous sommes en train de faire les émissions zéro pour la nouvelle rentrée. Et ça va véritablement commencer le lundi prochain où vous aurez des rubriques très intéressantes par ici que nous allons vous proposer pour vous accompagner, pour vous tenir en compagnie tout au long, bien sûr, de la nouvelle rentrée. Alors 01 44 70 44 44 en attendant, bien sûr, de recevoir nos amis auditeurs et en attendant que Sandra nous trouve notre sujet, nous allons poser rapidement et revenir.

0: 01 44 70 44 44 pour être avec nous en direct. Oui, bonjour. On l'a perdu. 01 44 70 44 44. En attendant, est-ce que vous avez trouvé quelque chose comme sujet déjà?
1: Oui, je peux déjà donner le
0: Oui,
1: sujet.
0: pourquoi pas? On va commencer par voir s'il faut réfléchir sur ça.
1: Est-ce qu'on doit aider financièrement sa famille quand on a beaucoup d'argent?
0: On a quelqu'un qu'on va prendre. Bonjour. Il est parti. Est-ce qu'on doit?
1: Aider financièrement sa famille quand on a beaucoup d'argent.
0: Est-ce qu'on
1: C'est-à-dire,
0: doit?
1: quand tu es bien placé, par exemple, est-ce que
0: Oui.
1: tu dois forcément aider ta famille?
0: Mais c'est
1: Quand je
0: donc.
1: dis ta famille, c'est toute la famille, hein?
0: Oui,
1: Toute la grande
0: tes
1: famille,
0: frères,
1: les
0: sœurs,
1: neveux, les
0: oncles, cousins,
1: cousins.
0: tanti, tata, tout le monde, oui. Mais vous savez, souvent c'est comme ça. Souvent quand tu as un peu, tu es bien placé, tout le monde compte sur toi. C'est comme ça, tout le
1: Mais
0: monde a les
1: est-ce que
0: yeux
1: tu
0: rivés
1: dois,
0: sur
1: est-ce que
0: toi.
1: tu, c'est vrai que tout le monde compte sur toi, mais est-ce que tu dois forcément aider?
0: Si tu ne fais pas là, mon frère, tu n'auras pas la paix, hein?
1: Donc, vous pouvez aider tout le monde.
0: Non, on ne peut pas aider tout le monde. C'est vrai, on ne peut pas. C'est pourquoi d'autres fuient carrément. Ils vont loin pour construire. Ils vous assurent, ils vont se cacher pour construire. Parce que c'est vrai, on ne peut pas aider tout le monde. Et si tu ne le fais pas encore, c'est problème. C'est là que c'est compliqué chez nous en Afrique.
1: Justement, est-ce que la
0: Sinon,
1: famille est obligée
0: le
1: de
0: blanc s'en fout,
1: savoir?
0: hein. Non, le blanc s'en fout, hein.
1: Pour moi, la famille n'est pas obligée de savoir que tu es bien
0: C'est
1: placé.
0: ça que je dis. C'est pour certains, la famille qui compte, c'est Jean, ta femme, tes enfants. Hein. Le reste là, bon, il s'en fout, hein, il s'en fout, il s'en fout. Il fait ce qu'il peut faire,
1: Parce que c'est
0: il
1: donc,
0: envoie ce qu'il peut
1: je
0: envoyer.
1: suis en train d'aider là.
0: Mais tu vas aider, ça va encore devenir
1: C'est
0: os
1: ça,
0: bloqué
1: oui, c'est ça.
0: dans ta gorge. C'est ça le problème en
1: C'est
0: fait.
1: ça.
0: C'est là, c'est compliqué chez nous. Sinon, c'est l'idéal, c'est ce qu'on souhaite. Quand Dieu a fait que tu es bien placé, c'est pour soulager au moins c'est pas tes proches, et ceux qui sont autour de toi, ta famille. Mais aujourd'hui, on remarque que malheureusement, c'est autre chose que ça, c'est sacré. Aider aujourd'hui, maintenant, vraiment, vraiment, vraiment, c'est pas facile. Moi, je trouve qu'il faut le faire. Si vous avez la possibilité, hein, de le faire pour ceux qui sont déjà avec vous presque au quotidien, mais vraiment, vous en pensez quoi, vous?
1: Parfois, tu penses être en train d'aider, mais pour eux, là, tu ne fais
0: Qui ne
1: rien.
0: fait rien. Est-ce qu'on fait même quelque chose pour quelqu'un?
1: Vous voyez, pour moi, peut-être, moi, je suis, par exemple, moi, je suis bien placée. Je ne vais pas tout le temps dire, voilà, prends, prends, prends. Non, si j'ai la possibilité de trouver peut-être du travail ou bien d'aider à pêcher, parce que je ne vais pas tout le temps pêcher, justement. Je vais aider à pêcher, pardon, et ceux de la
0: Pêcher le
1: famille
0: poisson.
1: à pêcher. Eux-mêmes, ils vont apprendre à pêcher.
0: Voilà.
1: Je ne vais pas tout le temps pêcher
0: Oui.
1: pour eux.
0: Ça, c'est une option, oui. Genre, aider la personne
1: Parce
0: à
1: que le
0: trouver
1: jour,
0: un boulot aussi, à trouver quelque chose à
1: oui.
0: faire.
1: Parce que le jour, je ne pourrais pas aller à la pêche. Ce jour-là.
0: La personne là aussi pourrait aussi m'aider aussi, ou bien
1: Voilà, c'est
0: aider mes
1: ça.
0: enfants.
1: C'est ça. C'est ça. Mais dans la plupart des cas, quand tu aides comme ça, là, ne sois pas. Ne pense pas qu'on va aider tes enfants. Hein. Ça, là, il y a. Non, non, non. Franchement, non, non, non, non, non, non. Tu
0: Il
1: fais
0: faut pas
1: pour.
0: aider aveuglément, c'est ça.
1: Non, quand tu aides, tu te dis, bon, j'aide. Et si peut-être un jour mes enfants ont besoin d'aide aussi, ceux de la famille là vont pouvoir
0: Fais quelque
1: aider mes
0: chose.
1: enfants. Non, c'est pas. Non, non, non, non, non, non. Franchement. Franchement. Moi, je pense.

0: Même que les personnes qui sont bien placées sont mal vues dans les familles. Parce que quand tu tousses, même on trouve que tu ne devrais pas tousser de cette manière-là. Tu tousses de cette manière parce que tu as l'argent. Tu tousses de cette manière parce que tu te prends. C'est compliqué.
1: Africain,
0: C'est compliqué.
1: on reprend le sujet pour ceux qui nous ont rejoints.
0: Doit-on aider sa famille
1: Oui.
0: financièrement quand on sait, quand toi-même tu es
1: Quand on est
0: bien, quand on est riche,
1: quand on est
0: quoi?
1: aisé,
0: Oui, quand on est aisé.
1: doit-on aider financièrement
0: Sa
1: sa
0: famille.
1: famille lorsqu'on est aisé? 01 44 70 44 44 est parti. 01 45 86 0000. Doit-on aider financièrement sa famille lorsque l'on est aisé? Lorsqu'on a un peu et que la famille là-bas de l'autre côté lointaine a besoin de nous pour quelque chose, est dans le besoin pour quelque chose, est-ce qu'on doit le faire? Dans le même cas, on dit souvent que oui, il était malade, il était souffrant, il avait des difficultés, il n'a trouvé personne. Alors que dans la famille, il y a des gens qui sont bien placés, qui sont bien aisés. Mais paf, comme ça, il est décédé et on a trouvé l'argent pour les cérémonies, pour
0: Oui,
1: l'enterrer et tout.
0: ça là,
1: Ça, c'est
0: ça c'est
1: comment?
0: méchant. Et je vous dis, petite anecdote, ce que vous êtes en train de dire là, j'ai vécu ça comme ça. Bon, pas moi-même, mais quelqu'un a vécu ça et j'étais très proche de la personne. Dans leur famille, ils ont une seule personne qui est très bien placée. Lui, il est vraiment bien placé et il arrive quand même à aider, mais il est arrogant. Il est arrogant. Quand il veut insulter maintenant, il ne regarde pas derrière.
1: Vraiment.
0: Il t'insulte correctement. Il te parle comme il veut. Et il a sa grande soeur qui était allée rester avec lui. Comme elle ne se sentait pas vraiment bien, il a dit, bon, viens rester
1: On a
0: avec
1: noté,
0: moi.
1: on peut le prendre rapidement.
0: Oui,
1: On va le
0: allons-y.
1: prendre. Bonjour.
2: Comment vous allez?
1: Bien, et vous?
2: Ça va.
1: On vous appelle comment?
2: C'est l'ambassadeur Badou Adoui.
1: Super, monsieur Adoré Barou.
2: Oui.
1: Doit-on aider quelqu'un financièrement lorsqu'on a un peu d'argent? Est-ce qu'on doit aider sa famille?
2: Je t'ai donné l'argent, je pas pour le conserver, pour le dépenser. Parce que moi, j'ai, je dois distribuer ça. Je dois donner à mes proches. En ce moment, peut-être vous m'aidez à multiplier ce que j'ai. Pour aider et s'entraider. Comme ça, si tu as de l'argent, tu as un peu pour donner à ceux qui sont à côté de toi. Tu peux même financer leur étude. En ce moment, tu leur apprends à pêcher en ce moment. Et ce que tu as fait, tu auras des récompenses.
1: D'accord, merci. Monsieur Adoré Badou, oui, Sandra, on vous écoutait. Hein.
0: Et le monsieur, il a fait
1: Il
0: venir
1: insulte
0: sa
1: les
0: grande
1: gens.
0: soeur et la grande soeur est restée là. Mais la grande soeur, franchement, il a l'argent, il a tout. Il est bien placé. Mais la grande soeur n'est pas vraiment heureuse parce que la femme du monsieur lui rendait la vie impossible. Et un jour, elle a décidé de dire à son frère, ah voilà, voilà ce que ta femme me fait et tout. Mais il n'a pas voulu comprendre. Pour lui, c'est que sa femme a raison, il ne veut rien comprendre. Et la dame a été obligée de dire à ses enfants, ah, ce que je vis ici, là, c'est vrai qu'on prend soin de moi et tout. Mais on ne me respecte pas. Je suis, comme je n'ai pas l'argent, mon autorité est bafouée, je ne peux pas parler, je ne peux rien dire. Et les enfants ont dit, si tel est le cas, d'ailleurs, on le connaît, il faut rentrer. Et il y a une de ses filles qui l'a fait venir chez elle. Je vous dis, hein, c'est fini. C'est fini. D'abord, il a dit qu'il ne va jamais pardonner la fille. Et de deux, dernièrement, la dame a eu un problème où elle a failli trépasser. Je
1: Seigneur.
0: vous dis, ils n'avaient rien. Rien comme ça. Ils ont appelé le monsieur là. Vous savez qu'il n'a pas décroché. Jusqu'à présent, hein, quand on l'appelle, il ne décroche pas. Il a
1: Parce qu'il
0: gardé.
1: sait
0: Et
1: que...
0: il est comme ça. Quand il te dit, par exemple, ne sors pas, et tu sors. Tu peux demander pardon. Tu peux appeler même toute la famille pour lui demander pardon. C'est fini. Parce qu'il se dit qu'il s'auto-suffit. Il s'en fout pas mal du reste.
1: Vraiment, c'est pas bon.
0: Il est tellement catégorique, il est tellement
1: non,
0: dur.
1: Non. On n'a pas besoin de
0: avant
1: ça.
0: Avant qu'il ne t'envoie de l'argent, il va te raconter des choses. Il, peut...
1: il, te
0: il va t'insulter.
1: Il te
0: mais comme tu as besoin d'argent, tu prends sur toi.
1: Non, c'est...
0: Non, franchement.
1: Bonjour.
2: Bonjour.
1: Vous allez bien?
2: Oui, c'est la base.
1: Moussa Sidi, aider sa famille financièrement lorsqu'on a un peu. C'est bon? Pardon? Tu vas faire, Yvon?
0: Il faut faire à cause de Dieu.
1: À cause de Dieu, oui, oui.
2: Mm-hmm.
1: Mm-hmm. Merci, passez bonne journée. Il y a une collègue qui me racontait la dernière fois, je vais pas dire son nom, elle dit que son mari a un cousin qui vient souvent chez eux à la maison, quoi. Et c'est genre le mari qui soutra le cousin là, le cousin il est TM, mm-hmm. Donc il vient souvent topiller le monsieur comme son cousin, mm-hmm. Le monsieur ne le néglige pas,
0: oui,
1: quoi, il
0: oui.
1: lui donne. En tout cas, s'il a quelque chose, il lui donne. S'il a quelque chose, il lui donne. Il ne le glisse pas. Que il y a des voleurs qui sont venus chez eux la dernière fois.
0: Mm-hmm.
1: Et il y a eu vol dans la maison, quoi.
0: Oui.
1: Et ils ont remarqué qu'il y a eu vol dans la maison. Il y a des effets qui ont disparu.
0: Mm-hmm.
1: Et parmi les effets, il y avait le casque du monsieur qui a disparu aussi.
0: Du mari.
1: De
0: okay.
1: ma collègue qui me raconte
0: oui.
1: l'histoire. Il
0: oui.
1: y avait son casque. Ils ont pris aussi son casque, quoi.
0: Oui.
1: Genre, c'est un joli casque qu'ils ont vu, ils ont
0: mm-hmm.
1: pris. Et que elle, des jours après,
0: oui.
1: elle aurait vu le cousin qui vient là.
0: Mettre le casque.
1: En ville.
0: Waouh.
1: Elle aurait vu le casque. Elle a vu de loin, quoi.
0: Oui.
1: Elle ne l'a plus rien demandé. Elle a vu de loin.
0: Non,
1: genre, vous voyez.
0: On dit dans ma langue.
1: Vous voyez.
0: Il
1: un
0: est
1: proche que j'aime, que je soutiens, que j'accompagne.
0: Hmm?
1: Quand elle dit que quand il a des difficultés avec sa femme à la maison, quand il a des problèmes, il vient à la maison et le monsieur lui trouve de l'argent, tout ça. Chaque fois, il vient même manger. Quand il prépare, il vient manger. Chaque fois, il vient manger à la maison. Et voilà, maintenant, c'est lui qui a fait ça, soit c'est lui qui a envoyé les gens. Mais elle a vu le casque
0: mm-hmm.
1: sur la tête du monsieur en pleine ville, en circulation, et rouler avec ça.
0: Vous savez, moi là, hein. C'est vrai qu'avant, même jusqu'à présent, parfois ça, par exemple, ce que je viens de dire, ça m'a touché, hein,
1: mm-hmm.
0: du fait que l'oncle ait réagi de la sorte, parce que franchement, c'était un peu sanguinaire pour moi. Mais il y a d'autres personnes là, quand ils disent qu'ils ne veulent pas vraiment aider, parfois quand tu regardes au fond, tu te dis que, est-ce qu'ils n'ont pas raison?
1: Mm-hmm.
0: Franchement, moi, je ne prends parti pour personne et je ne juge personne.
1: Vraiment.
0: Chacun sait pourquoi
1: il réagit.
0: Ce homme dont vous êtes en train de parler là, je suis sûr qu'il ne va plus vouloir aider quelqu'un d'autre dans la famille. Parce que, après ce vol-là, après, parce que moi, je dis clairement que c'est lui. Hein.
1: Oui.
0: Je dis clairement c'est lui qui est venu voler.
1: C'est
0: après
1: clair.
0: Ça, là, il peut faire ce qui dépasse ça.
1: Oui, ce qui voit.
0: On voit des gens qu'on aide dans nos familles, des cousins, des neveux, des quoi. Et ce sont eux qui, après, entre griffes, pardonnez-moi le mot, violent nos enfants.
1: Mm-hmm.
0: Tu te dis, c'est celui que je nourris, hein. C'est mon cousin, hein. C'est mon neveu. Hein.
1: Celui sur qui tu ne peux même pas croire être en mesure de faire ce genre de choses. Bonjour.
2: Bonjour, non, monsieur.
1: Libé de Madina.
2: Oui, c'est ça. Oui.
1: Super, comment vous allez?
2: Vraiment, le sujet que vous avez ce matin, c'est très, très délicat. Hein.
1: Vraiment, hein?
2: Normalement, c'est la moindre des choses quand on arrive pour aider la famille.
1: Normalement.
2: Hein. Mais il y a certaines choses qui font que l'homme devient très dur.
1: Mm-hmm.
2: Par exemple, ce que vous venez de dire. Moi, j'ai vécu une expérience personnelle. Hein. J'ai gardé quelqu'un, aujourd'hui, il a devenu quelqu'un, même son numéro, je n'ai plus.
1: Mm-hmm.
2: Donc, vous voyez, non? Il y a des cas qui faisaient comme ça. Mais c'est la moindre des choses. Il faut aider à cause de Dieu. Parce que Dieu même dit voir. Quand vous aidez là, Dieu va te récompenser d'une autre manière.
1: Forcément.
2: Voilà, il n'y a rien à dire. Même si c'est un inconnu que vous avez dû aider, Dieu te remboursera. C'est la moindre des choses. Quoi. Mais c'est des gens qui amènent les gens à être méchants. Sincèrement. C'est ça.
1: D'accord.
2: Et c'est la moindre des choses. On va faire à cause de Dieu.
1: Et ah non, oui. Merci, Yves de Madinan.
0: Comme vient de le dire Monsieur Ibé de Mandina,
1: ouais.
0: Moi, honnêtement, si on me demandait d'aider entre... Bon, quand je dis famille, c'est pas ma maman, mes soeurs, non. Et les familles marchent longues, là.
1: Mm-hmm.
0: Si on me demandait d'aider entre ceux-là et quelqu'un que je ne connais pas, je préfère aider quelqu'un que
1: Mais
0: je
1: souvent,
0: ne connais
1: Mais souvent, c'est comme
0: pas.
1: Ça. Souvent même... Je pense que tu as tendance à aider plus les gens que tu ne connais pas,
0: et
1: les gens qui ne sont pas de ta famille.
0: Je vous assure que cette bénédiction là,
1: oui,
0: elle est pure.
1: Tu as amené à le faire même plus que ceux qui sont plus proches de toi.
0: Imagine, tu donnes 1000 francs à un oncle du village. Tes 1000 francs là vont se transformer en malheur. Il y a une dame à Parakou ici.
1: On va prendre. Rapidement avant qu'on ne vienne à cette histoire là. Oui, bonjour.
2: Oui, bonjour. Non, oui.
1: Vous allez bien?
2: Très bien.
1: Votre nom c'est?
2: C'est Kenneth.
1: Kenneth?
2: Oui.
1: Allez-y rapidement.
2: Concernant le sujet du jour, vraiment moi, je ne suis pas trop pour aider la famille. Parce que pour ma petite histoire,
1: oui,
2: je travaille dans une structure là. Et j'étais en mission dans le sud, j'allais quand j'ai croisé une tante à moi. Et cette tante m'a juste dit qu'elle est en train de marcher et qu'elle a besoin juste d'une pièce d'eau de l'eau. Figurez-vous que j'ai pu donner une pièce de 200 francs. Je n'avais pas de monnaie sur moi, en fait.
1: Mm-hmm.
2: J'étais avec des collègues qui m'ont passé une pièce de 200 que je lui ai remis. Je vous assure que je ne suis plus revenu avec mon véhicule à Parakou. Voilà. Le véhicule, on m'a traité d'une mission jusqu'à Parakou et le boulot s'est arrêté. Depuis ce jour jusqu'à là où je vous parle, c'est que je ne fais que errer dans Parakou.
1: Seigneur.
2: Donc, moi, pour moi, la famille, c'est juste ceux que mon père m'a mis, ont mis au monde. Et ma petite famille que j'ai construite. Sinon, le reste, heureusement, c'est pas ça. C'est une histoire que je n'oublie jamais. Et j'ai même eu l'occasion, par la grâce de Dieu,
1: oui,
2: voir cette même tante qui me dit un jour, c'est-à-dire, je l'ai rêvé.
1: Oui.
2: Je l'ai vu. D'abord, c'était un lézard, j'ai vu que j'essayais de tuer. Et le lézard s'est transformé en elle.
1: Mm-hmm.
2: Et elle me dit, toi, tu te permets de me taper avec un bâton.
1: Mm-hmm.
2: Le jour où tu vas encore répéter ça, c'est moi, mais je vais te prendre et aller te donner un sacrifice. Je viendrai dire à ta maman, je l'ai fait.
1: Mm-hmm.
2: Ouais, donc, pour moi, ma famille, c'est mes frères, mes soeurs, et mes petits, ma petite famille que j'ai pour fonder. Mon père et ma mère, point. Le reste, là, c'est pas ça. Là, c'est ma...
1: Merci. Merci pour ce témoignage, pour cette histoire. Merci vraiment. Ah oui, hein, que Dieu nous aide. Bonjour le plateau. Vraiment, la présence de Sandra sur l'antenne nous réconforte énormément, surtout avec ses recettes de cuisine et sa participation au débat. Ce qui me sidère chez elle, elle s'exprime encore bien en anglais. Waouh ! Félicitations à toi, Glamour. Une anecdote. Le jour où Wens a annoncé que la page des vacances va être bouclée, je jure qu'en même temps, j'ai regretté de ne plus entendre la belle voix de Sandra. Mais heureusement, hier, j'ai appris qu'elle s'est inscrite au CEFIMA. Mon cœur a tressailli de joie. Et voilà, aujourd'hui, je suis encore là. J'ai rien perdu au finish. Bravo à vous deux. Merci infiniment. Monsieur Basile Agoligan.
0: Merci beaucoup, monsieur Basile.
1: Pour le sujet, je crois qu'il faut aider ses parents. C'est pourquoi Dieu t'a donné les moyens. Il faut le faire, mais pas avec l'orgueil, sinon ils se retourneront contre toi. C'est ça. Que Dieu nous aide. Basile Agoligan, vraiment que Dieu nous aide. Vraiment que Dieu nous aide. Par rapport à cette histoire-là que ce monsieur nous a racontée.
0: Oui.
1: 200 francs
0: non, mais
1: qu'il a remis.
0: Actuellement,
1: et c'est devenu une misère
0: si
1: pour toute sa vie.
0: Que Dieu nous aide. À un membre de votre famille, il faut leur faire des dépôts.
1: Dépôts, Momo. Elle est sous la retraite.
0: Ah, même si c'est 100 francs, il faut envoyer 225.
1: Nablo dépôt 325, oui. Auditeur en ligne, bonjour.
2: Oui, c'est bon.
1: Ça va bien.
2: C'est Bio Abdou Madou depuis le quartier de Madina.
1: Super, on vous écoute, monsieur Bio Abdou.
2: Oui, à propos de votre sujet, je pense que rien n'est plus touché que la famille. Rien n'est plus touché que la famille. D'abord, même si tu meurs aujourd'hui, c'est ta famille qui va
1: t'enterrer.
2: Qui viendra te prendre.
1: C'est
2: eux qui vont créer ta tombe. Et non, quelqu'un que tu ne connais pas. Je pense que la dame qui est assise sur le studio, elle dit quelque chose à quelqu'un qui ne connaît pas la famille. Donc, c'est pas ça. Quand je dis la famille, c'est une grande chose. Aujourd'hui, même si tu es malade sur le voilà, je pense que c'est dans la famille que quelqu'un viendra pour rester à tes côtés et non quelqu'un qui ne te connaît pas.
1: On a jamais dit le contraire.
2: Voilà.
0: Mais avant.
2: Maintenant, monsieur dit qu'il a donné une pièce de 200 francs à une dame et qu'il a pu amener sa voiture à Parakou. C'est un malade. S'il a expliqué que Dieu lui a épargné comme ça, peut-être qu'il pourrait faire l'accident avec le véhicule là et il va mourir. Mais juste parce qu'il a donné les 200 là, le malheur est retourné contre la voiture, la voiture est tombée en panne, lui-même il est en forme. Il pourrait faire un accident grave et avoir des fractures. Donc, dans la vie là, c'est pas ça. Si tu as les moyens nécessaires, il faut aider la famille, c'est nécessaire.
1: D'accord.
2: On ne dit pas juste à cause des envoûtements. Il faut donner tout à Dieu, il faut avoir confiance en Dieu, c'est nécessaire. Donc, c'est ce que j'ai à dire. Donc,
1: merci pour votre passage. Vous étiez le dernier qu'on recevait, c'est un sujet que nous allons ramener. Parce qu'on n'a pas pu recevoir beaucoup de personnes. Oui, Sandra.
0: C'est un débat. Chacun
1: a sa manière de voir les choses. C'est un débat pertinent.
0: Mais on dit toujours que méfiance est mère de sûreté.
1: Oui, c'est ça en fait. C'est pas un petit débat. Ce débat que nous faisons là, c'est pas un petit débat.
0: Il y a le pour et le contre de la chose.
1: Le ying et le yang. C'est la fin. Merci de nous avoir suivis. Merci à chacun et à tous. On va se taponner demain vendredi pour le dernier rendez-vous de la semaine. Allez, bon appétit si vous êtes à table. 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

0: Moi, je m'appelle Soka Kazumi. Je suis mécanicien. J'ai 24 ans. 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Donc, il y a un peu de difficulté et j'ai laissé les classes et j'ai commencé par faire la mécanique chez mon papa. 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

17 minutes après 12h un peu partout. Bonjour à tous les amis, bonjour à tous ceux-là qui vont jouer avec moi tout à l'heure jusqu'à 12h50 minutes. Mmh. 1er octobre 2026. Bon mois d'octobre à tout un chacun de vous. Encore ce midi, nous allons jouer sur les deux numéros de la radio. Nous avons le 0 45 86 00 00. Nous avons également le 01 44 70 44 44 à votre disposition. C'est la nouvelle génération. Allez, chers amis, à partir de lundi prochain, on va commencer par accumuler les points comme on le faisait depuis. Ce sera donc la fin des émissions de vacances. Lundi, on commence avec de nouvelles émissions. Vous aurez forcément vos jeux sur la fréquence. Et là, ce sera encore plus intéressant.

les personnes qui accompagnent l'émission tous les midis. Je vais dire merci à SRS et Copressine. Merci au patron de l'atelier de couture Sapcool, c'est Okazé Tronza, avec monsieur Raymond. Bonjour Raymond. On dit merci à monsieur Gis Etchelou, le patron des résidences le 13e et du bar restaurant le 13e, qui nous envoie des cadeaux. Des bons pour aller manger dans la tête de cabri, des bons pour aller manger tout ce que vous désirez. Également des bons pour aller passer un week-end complet dans l'une de ces chambres climatisées. Le 13e se trouve au quartier Thibaudan, en allant bien sûr vers le commissariat de Thibaudan. Nous disons également merci ce midi au bar-restaurant Le Jourdain. C'est juste à côté du carrefour Hubert Manga. Le patron nous a envoyé quelques bons. On lui dit merci. On dit merci à Bill Mars Bar. C'est au quartier Bundaru avec M. Clément Imansou qui a pensé à nous. Il a envoyé des bons pour aller prendre deux grosses bouteilles de boissons au choix. Ah oui, merci à M. Clément Imansou. Nous disons merci à Anthony Scoutu, Renoua Manou, derrière le camp militaire. On dit merci ce midi à Flavien Adjouran, c'est le patron de l'atelier de couture. Chez Flavien Couture, c'est au quartier Gare. On profite de l'occasion pour vous faire un coucou à Siref Froid, c'est au quartier Gare aussi, de monsieur Kodia, qui va nous envoyer des bons de ventilateurs aux auditeurs. Ah waouh, merci. On attend la semaine prochaine. Merci Siref Froid, au quartier Gare. On dit merci à la Fédération béninoise de Scrabble avec les dictionnaires déposés pour les gagnants. On dit merci donc au président de cette Fédération béninoise de Scrabble. Et de l'autre côté, je fais un coucou à Edmond Amipemi aussi. Allez, tout à l'heure, nous allons jouer avec vous sur les différents numéros de la radio. Vous les connaissez déjà. À la présentation de cette émission, à la sélection des questions pour le jeu, je suis votre serviteur de tous les midis, Onsti Croisi. Depuis quelques jours, vous matez le titre « Déception » de Bourousman. Et là, aujourd'hui encore, je suis revenu avec ce titre « Déception ». De Bourousman. Bourousman, si vous ne le savez pas, prépare pour le 23 janvier prochain son grand concert anniversaire. 25 ans de carrière de Bourousman. Plus qu'un concert, ce sera une fête. Et ça va se passer du côté de

Mouche dans tout le Bénin. Mais les gars, préparons-nous à le soutenir massivement pour ses 25 ans de carrière. C'est pour le 23 janvier prochain. On sera en 2027. Marquez ça dans votre calepin et commencez par compter les jours parce que ça va être chaud chaud. Il y aura des artistes de Cotonou qui seront là. Il y aura également Kala Moulay qui va l'accompagner sur scène. Alors pour les autres informations, je les garde d'abord. Allez, Bourousman avec Déception. On écoute ça et on revient juste après pour recevoir les auditeurs.

temps. Et là, c'est Déception Bourrousse Monde qui raconte une histoire vécue. Vécue par lui-même. Hein. Et il a bien dit, la femme a deux faces. Mais c'est pas moi qui le dis, c'est Bourrousse Monde. Hein.

0: en concert. Et c'est pour le 23 janvier 2027. Je prends le tout premier auditeur. Bonjour.
1: Ouais, bonjour.
0: Monsieur Lazare.
1: Ouais, depuis Perugera.
0: L'homme couturier. Comment ça se passe à Perugera?
1: Ah, tout va bien, tout va bien, tout va bien.
0: Comment vous gérez la pluie de ces derniers jours?
1: On se débrouille comme ça, hein. D'accord. Avec ce que tu vas manger, si tu dois sortir dedans.
0: N'est-ce pas?
1: Oui, c'est vrai. On a fait deux jours.
0: Oui, c'est vrai, c'est vrai, c'est vrai, je suis de retour.
1: Ah. en forme à tout côté, non?
0: Ah oui, ça va, on remercie Dieu.
1: Ah, c'est bon, c'est bon.
0: Ça peut... Je suis content. D'accord. Je peux vous laisser une petite question, non?
1: Non. Je veux saluer, vous demander ta forme seulement d'abord.
0: Ma forme, ça va.
1: Je veux réfléchir.
0: Sinon, que c'est une petite question, hein? Il n'y a pas de souci.
1: Avant une fois, on va aller saluer moi.
0: Le département de l'Atakora compte combien de communes?
1: Bon, aucune idée. Après, 5.
0: Non, ça dépasse 5.
1: Ah bon, ok.
0: À tout à l'heure.

0: Les bonnes choses ont commencé par ici. Bonjour. Allô? Allô? Oh là là. Auditeur, allez, bonjour.
1: Oui, bonjour.
0: Vous allez bien, votre nom et prénom, c'est quoi déjà?
1: Alassane.
0: Alassane.
1: Oui.
0: C'est pas Alassane Bawan?
1: Non, non, c'est Abdoul ici.
0: Vous êtes Abdoul Alassane et vous êtes dans quel quartier, Alassane?
1: Zongo.
0: Vous êtes à Zongo.
1: Oui, oui.
0: Et vous faites quoi dans la vie, Alassane?
1: Je suis élève.
0: Élève. Alassane, essayez de me faire plaisir en parlant un peu plus fort. Vous n'êtes pas allé au cours ce matin? Je n'entends pas.
1: Je suis déjà de retour, quoi.
0: Vous êtes déjà de retour. La capitale du Bénin, c'est Porto-Novo, n'est-ce pas?
1: C'est ça.
0: Et c'est... Donnez-moi la capitale du Salvador.
1: La capitale du Salvador?
0: Oui. Ah. À tout à l'heure.

0: Un autre ami est là, jouez avec moi. Bonjour. Allô?
1: Allô?
0: Vous allez bien?
1: Oui, ça va bien.
0: D'accord. Mon ami m'appelle de quel quartier?
1: J'appelle du quartier des Baux.
0: Vous appelez du quartier des Pots. Et actuellement, vous faites quoi?
1: Actuellement?
0: Je n'entends pas.
1: Plombier.
0: Ah, vous êtes un plombier, d'accord.
1: Oui.
0: Mais vous aimez aussi le sport, le football, souvent.
1: J'aime le football.
0: D'accord. Dites-moi, quel joueur de l'équipe de France 98 avait pour habitude d'embrasser le crâne de Fabien Barthez avant chaque match? On est en train de parler de la Coupe du monde de football de 1998. Et quel joueur de l'équipe de France 98 avait pour habitude d'embrasser le crâne de Fabien Barthez avant chaque match? Il fallait dire. Je vous donne la réponse. Oh là là, il est parti. Auditeur, bonjour. Oui, vous êtes en direct sur Fraternité FM. C'est pour jouer votre nom et prénom. Monsieur Mesmet Tassou.
1: Bonsoir, grand frère.
0: Comment vous allez?
1: Bonsoir,
0: Le grand Mesmet Tassou.

0: Vraiment, c'est la chanson que vous venez de passer qui m'a plu.
1: Ah, la chanson de Bruce Mann.
0: Je vous jure, aucun garçon ne peut pas connaître les faces d'une femme.
1: Ah bon?
0: Il n'y a pas personne dans le monde qui va me dire que tu connais les faces des femmes. Il n'y a pas ça.
1: Ça, c'est vrai, vous n'avez pas menti aussi,
0: La
1: hein?
0: seule chose que j'ai fait dans la ville, elle n'a pas peur de la femme.
1: Vous avez peur de la femme.
0: Et ça, et on peut rien faire.
1: Il faut les aimer aussi.
0: Très bien.
1: Mais
0: Donc, quand je vous casse, vous venez dans l'image.
1: merci beaucoup, monsieur. Mais souhaite en bien des choses autour
0: Je
1: de
0: vous
1: vous.
0: donne la santé.
1: Merci, c'est gentil de votre part.
2: À qui j'avais confié.
1: Ah oui, Bruce Mann, Déception.
2: Que moi,
1: c'est cette chanson
2: avec
1: qui a fait rappel à Miss Pintonsou.
2: Eric était son coupé, à elle seule.
1: 12h passées de 32 minutes, nous sommes sur Fraternité FM.
2: Mais je vous vois pas.
1: 01 44 70 44 44. Pour jouer avec Onsti. Et merci à toutes ces personnes qui nous accompagnent tous les midis.
2: Moi qui croyais, mais
1: bar restaurant le 13e, bon. Hôtel le 13e. Quartier Thibonon.

0: parti
1: à l'alimentation, la franchise.
0: Autant, moi je prends mon temps. Gassa.
1: Bonjour.
2: Allô.
1: Vous êtes en direct sur Fraternité FM.
2: Oui, c'est la part de Moussa Seydi.
1: Ah, monsieur Moussa Seydi.
2: Oui.
1: Vous avez.
2: Oui, je salue le sponsor ou avant-hier. Je ne sais pas la personne d'abord.
1: D'accord, c'est de quoi vous avez gagné?
2: Une chemise.
1: C'est une chemise.
2: Oui.
1: Ça doit être une chemise envoyée par Sapcool.
2: Ok, je le dis merci.
1: Mm-hmm.
2: Et je lui donne les clients et du développement pour aider le radio.
1: Merci beaucoup, il doit être à l'écoute. Hein?
2: D'accord, merci.
1: Allez, merci beaucoup. Quel est le prénom de Mbokani?
2: Hein?
1: Quel est le prénom de Mbokani qui est passé à Monaco en 2010-2011? Nous sommes dans le football. Quel est le prénom de Mbokani passé à Monaco en 2010-2011? Voilà. Oh, il faut me rappeler, on est là jusqu'à 12h50. Allez, nous allons prendre un autre auditeur sur le 01 44 70 44 44. Si vous avez envie de jouer avec nous, il n'y a pas de souci. On est là jusqu'à 12h50. Bonjour.
3: Allô?
1: Bonjour.
3: Oui, bonjour, monsieur le journaliste.
1: Vous allez bien, monsieur?
3: Oui, vous êtes bien.
1: D'accord. Vous appelez de quel quartier? Ah, vous appelez de Amaouillon.
3: Oui.
1: D'accord. Le département.
3: Moi, c'est Baz, Imam Rachid.
1: Maman Rachid.
3: Imam Rachid.
1: D'accord, Basman Rachid, d'accord. Alors.
3: Oui, oui, le...
1: Pardon?
3: Oui, je dis Baz.
1: Très bien. Alors, le département de la Donga est composé de combien de communes? Combien? Combien?
3: Je donne ma langue
1: de ben, il faut me rappeler rapidement avec votre langue surtout. Alors, il a donné sa langue à mon petit chat par ici. Je lui dis merci. Hein. Allez, je vais prendre un autre sur le 01 44 70 44 44. Le département de la Donga est composé de combien de communes? Il fallait dire 4 communes. On a la commune de Basila, Kopago, Djougou et Waké.

Bonjour. Allô? D'accord. Dites-moi, Rachid, les arrondissements de Kouafa, Tempégré, sont dans quelle commune du Bénin? Les arrondissements de Kouafa, Tempégré, sont dans quelle commune du Bénin?

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1: On va recevoir un auditeur juste après ça. On va marquer une petite pause.
0: Je l'arrête.
1: Le temps pour vous de réécouter très bien cette chanson de Bruce Mann.
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1: titré Déception.
0: 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Gasse.

0: Bonjour.
1: Oui, bonjour.
0: Votre nom et prénom?
1: Ndani Victor.
0: Ndani Victor.
1: Oui.
0: D'accord. Comment s'appelle, Victor, comment s'appelle le premier président de la Cour suprême du Dahomey?
1: Mathieu Kofimaro.
0: Non, c'est pas ça. J'ai dit Dahomey, hein, j'ai pas dit Bénin.
1: Dahomey.
0: Oui.
1: Ah.
0: Le premier président de la Cour suprême du Dahomey. Comment il s'appelle?
1: Le président de la...
0: Ça ne vient pas.
1: Ça m'échappe.
0: Ça vous échappe. Hein. Il faut me rappeler dans 2 minutes.
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0: Allez, on marque notre pause, on revient juste.

0: 12h, passé de 43 minutes, nous sommes dans le délai tout long de cette émission. Bonjour. Allô.
1: De la vie des manières, je l'arrête pas. Elle peut partir, chaque chose à son temps.
0: 01 44 70 44 44 pour être en direct et jouer avec moi.
1: Et bah
0: Sapcall Couture.

0: couture. Merci à tous ces coutureux qui nous accompagnent tous les midis. Bonjour.
1: Ah,
0: oui, vous êtes en direct. Votre nom?
1: Non, je suis pas en direct.
0: Pardon?
1: Je suis bien du Moi, je m'appelle Mohamed. J'habite pas par le monsieur.
0: Mohamed.
1: Oui.
0: D'accord. Mohamed.
1: Oui.
0: Oh là là, diminuez le volume de votre radio, s'il vous plaît, Mohamed. On peut, ça peut aller?
1: Oui.
0: Mohamed, comment s'appelle le deuxième président de la République du Dahomey? D'accord. Bonjour.
2: Bonjour aussi.
0: Votre nom?
2: On m'appelle Toussé Ati, à l'état civil.
0: Dis 1-2-1-2.
2: 1-2-1-2.
0: Écoutez, Ati Toussé.
2: À l'état civil.
0: Oui, le grand Joss Painter.
2: Histoire du grand, c'est Dieu qui est grand. Hein?
0: D'accord. Alors, ça fait plaisir d'entendre votre voix sur cette émission ce midi.
2: C'est tout juste pour le sujet de votre émission.
0: Ah oui, je suis très content.
2: Et je tiens à remercier notre cover, Bruce Wayne.
0: À Bruce Wayne pour cette chanson, c'est ça?
2: Ça vraiment, il a bien chanté. Hein?
0: Ah oui, il a parlé de déception.
2: Ça, je tiens à le remercier.
0: Il doit être à l'écoute et vous remercie aussi pour le soutien.
2: Bon, on garde toujours le contact. Hein.
0: Joss Painter, merci beaucoup et bien des choses à toute la famille.
2: Merci, parlez à vous.

0: Auditeur en ligne, bonjour.
1: Oui, bonjour.
0: Oui, comment vous allez?
1: Très bien.
0: Super. Votre nom, c'est quoi?
1: Serge Adam de Tokpa.
0: Serge Adam de Tokpa.
1: Oui, merci.
0: Ça peut aller?
1: Très bien.
0: D'accord. Serge,
1: Oui, merci.
0: vous êtes prêt?
1: Je suis prêt.
0: D'accord. Alors, Serge, une petite question pour vous. On va rester football.
1: Football.
0: On peut aller voir.
1: Oui, on y va aussi.
0: D'accord. Quel était le surnom de Sir Stanley Matthews, allié emblématique de l'Angleterre dans les années 50?
1: Dans les années.
0: 50, 1950.
1: Je n'ai pas senti.
0: Vous n'avez pas le nom?
1: Non, pas le nom, c'est bon.
0: Je vais vous donner ça tout de suite, tout à l'heure.

Quel était le surnom de Sir Stanley Matthews Allier? Allier, emblématique de l'Angleterre dans les années 50. Son surnom, c'est le magicien du dribble. 47 minutes après 12h, bonjour. Vous êtes en direct. Votre nom, c'est quoi? Allô? Allô?

0: Vous êtes le tout délivré. Bonjour.
1: Oui, rebonjour.
0: Oui, c'est...
1: Alassane de retour.
0: Qui est de retour?
1: Oui, Alassane.
0: Alassane. Monsieur Alassane.
1: Oui. Oui.
0: Dites-moi, quel joueur du Paris Saint-Germain est recruté en 1998 pour un montant record à l'époque équivalent à 17 millions d'euros? Quel joueur du PSG est recruté en 1998 pour un montant record à l'époque équivalent à 17 millions d'euros? Je rappelle que c'est un Africain. Hein? Il s'agit de JJ Okocha. À tout à l'heure.
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0: 49 minutes après-midi, c'est la fin de cette émission. Merci à tout un chacun de vous.
2: Elle peut partir,
0: on se retrouve demain.
2: Moi je prends.
0: Demain on sera vendredi.
2: Et bon.
0: Allez, on écoute un peu Bruce Mann et après ça, ce sera le tour du service.

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0: Les titres de ce journal, l'essence est-elle en pénurie dans les stations-service au Bénin? C'est la question que plusieurs se posent au regard de certains constats faits sur le terrain. La rédaction de Fraternité FM a cherché à comprendre la situation, les clarifications dans ce journal avec Jacques Degbé. Pendant ce temps, deux gérants de buvettes décèdent le même jour à Banikwara. Le premier, âgé d'une trentaine d'années, est retrouvé mort par pendaison pendant que la seconde, une femme, est morte des suites d'une courte maladie, un fait qui suscite l'émoi. Les précisions achuvent avec Serge Fanou de Banigansé FM de Banikwara. Et dans le même temps, un nouveau-né a été retrouvé abandonné dans un champ à Azové. Âgé d'environ un mois, le nourrisson est découvert par des riverains. C'était dans la soirée de ce mercredi 30 septembre 2026. Sur le continent, le correspondant du groupe Radio France International RFI à Niamey, Moussa Kaka reste introuvable. Disparu dans la soirée du 31 août dernier alors qu'il rentrait chez lui, il reste toujours introuvable. Bien d'autres informations viendront se greffer à ses principaux titres.
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0: Non, monsieur, bonjour, merci de nous préférer pour vous informer. Un nouveau-né retrouvé abandonné dans un champ. Il s'agit d'une fillette de moins d'un mois qui a été retrouvée abandonnée dans un champ situé derrière une pharmacie à Azové dans la commune d'Aplakwe. Selon les informations rapportées par le quotidien d'information Le Potentiel, la découverte a été faite dans la soirée du mercredi 30 septembre par les riverains. Le commissaire Zové, informé, s'est rendu sur les lieux avant de conduire personnellement la fillette à l'hôpital de zone d'Aplakwe où elle bénéficie des soins médicaux. Les circonstances de l'abandon restent encore inconnues. Une enquête est néanmoins ouverte pour identifier les personnes ou les personnes impliquées. De la commune d'Aplakwe, direction Banikwara, plus précisément dans l'arrondissement de Ouné, un gérant de buvette âgé d'une trentaine d'années a été retrouvé mort apparemment après une pendaison. Quelques heures plus tard, une autre gérante de buvette de la même localité est décédée des suites d'une courte maladie. Deux décès enregistrés dans la même journée dans un contexte qui suscite l'émoi au sein de la population. Les précisions dans cet élément de cette Fanou de Banigansé FM de Banikwara.
2: Le sieur Yarigo Souamon, âgé d'une trentaine d'années environ, originaire de l'Atakora et gérant d'une buvette dans la localité, avait pourtant passé une soirée qui, en apparence, ne laissait rien présager. Comme à son habitude, après avoir fait le point de la journée, il aurait libéré ses serveuses avant de regagner sa chambre. Mais au petit matin de ce mardi, aux environs de 6h30, la découverte de son corps sans vie vient bouleverser la quiétude de la localité. Selon les informations recueillies, Yarigo Souamon aurait été retrouvé dans des circonstances qui s'apparenteraient à une pendaison. Alors que les populations étaient encore sous le choc, une seconde mauvaise nouvelle est annoncée dans la même localité. Une autre gérante de buvette, elle aussi originaire de l'Atakora, aurait également rendu l'âme après une courte maladie. Deux décès enregistrés dans la même journée et qui plongent lancement de Ouné dans l'émoi. Abdoulaye Baniyago, chef de lancement de Ouné.
3: Ce matin très tôt, les services l'ont découvert pendu à l'intérieur du bar, dénommé Chekoul. Et les raisons, nous n'arrivons pas à encore identifier. J'ai alerté le commissariat en place et le chef poste de la zone sanitaire de Ouné. Nous nous sommes rendus sur les lieux. Alors le corps a été examiné, mais rien de suspect n'a été constaté dans son corps, même dans l'endroit où il dort. Et ce gérant, alors du nom de Yarigo Souamon, il est originaire de la commune de Matéri, plus précisément dans l'arrondissement de Dassari. Quelques instants après, on m'interpelle encore par rapport à la mort d'une gérante aussi, d'une buvette de nommer Kotomba toujours à Mouné Centre. La défunte serait décédée d'une courte maladie et son pied qui a enflé, donc on l'a amené à l'hôpital. Voilà, bon. La gérante là est nommée Tawima Ren. Elle est originaire de Kobli. Donc, c'est avec de tristes nouvelles que nous sommes réveillés ce matin à Ouné.
2: Pour l'heure, les circonstances exactes du décès de Yarigo Souamon restent à établir. Les deux corps ont été remis à l'association des ressortissants de l'Atakora par la police républicaine après l'autopsie réalisée par le médecin légiste et sur instruction du procureur du tribunal de première instance de deuxième classe de Kandi. Une enquête est ouverte pour permettre de faire davantage la lumière sur les circonstances de ces deux décès.
0: Et cette question, que se passe-t-il dans les stations-service au Bénin pour que l'on parle de pénurie d'essence? Pour comprendre cette situation, nous recevons dans ce studio Jacques Degbé. Jacques, bonjour.
4: Bonjour, Manzoura Toa, Denis Djibril.
0: Y a-t-il oui ou non du carburant dans les stations-service au Bénin?
4: C'est vrai que répondre à cette question n'est pas si évident que ça. Ce que l'on sait, Manzoura Toa, c'est qu'il est très difficile de s'approvisionner en essence depuis quelques jours. Au niveau des stations-service, nous avons eu des échos depuis Cotonou, la capitale économique de notre pays, où des clients se sont heurtés à la difficulté. Personnellement, j'étais à une station-service ce matin pour me procurer du carburant, mais à peine, voilà toutes mes excuses, je me suis stationné. Voilà, on va écouter le directeur du cabinet du ministre de l'Intérieur.
5: Je voudrais insister, il n'y a pas de pénurie de carburant à Cotonou. Il y a que les stations-service font face en ce moment à une demande inhabituelle. Nous consommons en moyenne 2 500 litres de carburant par jour. Sur ces 2 500 litres, il y a environ 270 000 qui sont tournés vers le secteur formel, vers les stations-service. Plus de 2 millions sont distribués dans le secteur informel. Aujourd'hui, du fait de la crise, certainement, il y a des difficultés d'approvisionnement au niveau de l'informel parce que l'État a fait des réformes et a pris des dispositions pour garantir l'approvisionnement sur une année. Donc, sur un an, par rapport à la consommation formelle, nous n'avons pas de problème. Il se fait que, justement, du fait de cette difficulté dans l'informel, cette consommation se rue désormais vers les stations-service, qui n'étaient pas habituées à cette demande. Donc, elles cherchent les capacités aujourd'hui pour pouvoir s'adapter et répondre. C'est cette réponse, certainement, qui est tardive. Sinon, au niveau du dépôt pétrolier du Bénin, nous avons du carburant et nous avons un stock de sécurité.
4: Voilà, vous voulez de suivre à l'instant Laurent Po, c'est le directeur de cabinet du ministre du Commerce intérieur qui apportait donc des précisions sur cette situation sur le terrain. Il refuse donc de parler de pénurie actuellement sur le marché informel. Eh bien, le marché du Kwayo, comme on le dit souvent, le litre de l'essence oscille entre 800 et 1000 francs CFA contre 725 à la pompe. Conséquence, les consommateurs en bon homo economicus se ruent vers les stations-service, occasionnant une affluence inhabituelle. Vous avez écouté le décès au Bénin. Nous sommes en moyenne à 2 500 litres de carburant par jour. Seulement 270 000 sont couverts par les stations-service. Le reste, environ 2 200 000 litres, est tourné vers le secteur informel. Voilà donc ce qu'il faut retenir. Pas de pénurie selon le décès, mais une surconsommation donc venue de la situation nouveau de l'essence de contrebande.
0: Alors, et à quand faut-il espérer un retour à la normale?
4: À quand un retour à la normale? Sur la question, le directeur de cabinet du ministre de l'Intérieur a rassuré que des dispositions sont en train d'être prises à ce niveau. Une rencontre s'est tenue hier dans la matinée entre les responsables des stations-service et des cadres du ministère. Des engagements sont pris pour que l'essence soit de nouveau disponible dans les stations dans les plus brefs délais sans qu'aucune date ne soit avancée. Et sur la question du prix, le décès Laurent Apo reste plutôt dubitatif. Il n'annonce pas une hausse, mais n'exclut pas non plus rien face à la pression actuelle.
5: J'ai envie de vous dire oui, quand je m'en tiens au fait que le président de la République, dans son ancienne fonction ministre des Finances, et maintenant encore plus, est très allergique à l'augmentation du prix au niveau des produits pétroliers au niveau de la pompe. Mais je vous ai dit, nous supportons un surcoût énorme en ce moment. À un moment donné, ça pourrait être intenable. Je n'annonce pas qu'il y aura probablement une augmentation du prix, mais je vous exprime les dégâts que crée l'influence du secteur informel dans le secteur pétrolier. Ce qui appelle, vous l'aurez compris, qu'il faut aller impérativement à la formalisation de l'économie. Pour adresser tous les secteurs informels, ça permet à l'État d'avoir de la lisibilité, de la visibilité pour anticiper sur les chocs exogènes, renforcer notre capacité de résilience. Les gens, à tort, quand on parle de formalisation, pensent que c'est abus fiscal, mais non, ça permet à l'État de connaître la situation de chaque Béninois et prendre des dispositions pour mettre en place des mesures d'accompagnement pour améliorer le quotidien des concitoyens.
0: Alors, Jacques Dégué, quoi qu'il en soit, cette situation sur le marché de l'essence n'est pas sans impact sur les ménages.
4: Oui, évidemment, Manzoura, tous les ménages qui doivent déjà faire face à la cherté de la vie, combinée à une morosité ambiante, eh bien, oui, les conséquences sont inéluctables. C'est même déjà un véritable casse-tête actuellement pour les consommateurs qui doivent débourser 725 pour la station, 800 à 1000 francs CFA pour ce qui concerne l'essence de contribuable pour pouvoir s'offrir un petit litre. Et tous les économistes au monde vous le diront, quand il y a flambé du prix du carburant, cela se répercute généralement sur le prix des autres produits de grande consommation, ce qui est tout sauf une bonne nouvelle pour les Béninois déjà confrontés à une inflation galopante et généralisée sur le terrain. Déjà, toutes nos excuses hein, aux auditeurs. Il y a eu un gros chat dans la gorge cet après-midi. Ça n'arrive pas tous les jours.
0: Les auditeurs ont certainement compris. Merci à vous, Jacques Dégué, pour toutes ces précisions et cette bonne nouvelle pour les utilisateurs de gaz domestique au Bénin. L'interchangeabilité des bouteilles de gaz domestique bientôt mise en place. L'annonce a été faite mercredi 30 septembre à l'issue d'une rencontre entre la ministre du Commerce intérieur et de la formalisation de l'économie, Sadia Alimatou Assouman, et les acteurs de la filière. Concrètement, le dispositif permettra aux consommateurs d'échanger une bouteille vide contre une bouteille pleine d'une autre marque lorsque leur marque habituelle n'est pas disponible dans le point de vente. Les modalités pratiques restent à préciser par le gouvernement et les distributeurs. Par ailleurs, les prix homologués ne changent pas. La bouteille de 3 kg demeure à 2000 francs CFA et celle de 6 kg à 4500 francs CFA. Des promotions sont également annoncées dès ce jeudi 1er octobre 2026 sur les kits de première acquisition comprenant la bouteille et ses accessoires dans le cadre du mois du consommant local. À Parakou, cette nouvelle est accueillie favorablement par plusieurs consommateurs. Pour eux, l'interchangeabilité devrait faciliter l'approvisionnement et éviter de parcourir plusieurs points de vente. Je vous propose de suivre un consommateur qui a requis l'anonymat.
6: C'est bien, c'est une bonne décision si c'est effectif. Mais malheureusement, on est à deux stations maintenant, on ne voit pas. On ne voit pas l'effectivité. On a que des gaz russes ici. On n'a pas encore vu un client qui a amené autre forme de gaz. Peut-être on va se rapprocher pour savoir si les conseils sont donnés à leur niveau. Cela, ceci étant dit, je note que c'est une bonne décision. C'est une très bonne décision que les Béninois attendaient depuis longtemps. Parce que, à vrai dire, nous sommes en retard par rapport à la sous-région. Nous allons au Togo à côté, qui est la plateau du Bénin d'ailleurs. Au Togo, ils ont commencé cela depuis longtemps. Togo en avance. Togo, non seulement il y a l'interchangeabilité, comme vous le dites, mais ils sont aussi à un niveau où ce n'est pas forcément le prix du gaz, des bouteilles de gaz que tu dois avoir avant d'aller à la station. Si tu as 1000 francs, le gaz se vend au prorata de votre porte-monnaie. Donc, si vous avez 1000 francs, vous avez 2000, vous allez vous vendre gaz de 1000 francs, 2000. Ça veut dire qu'ils sont très en avance sur nous.
0: Du côté des points de vente de gaz, les commerçantes disent avoir été informées de la mesure, mais sur le terrain, son application effective reste encore limitée. Elles expliquent cette pénurie de gaz observée actuellement à leur niveau qui ne leur permet pas toujours de satisfaire la demande des consommateurs. Martin Gilles Fainou est commerçante de gaz à Parakou.
7: Effectivement, j'ai appris ça hier dans le journal à la télévision. Et dans le journal aussi, j'ai entendu parler de ça. Pour le moment, moi, je suis en pénurie de gaz. Je n'ai aucun gaz à ma disposition. Donc, je ne peux pas dire que ça a commencé effectivement chez moi. L'avantage, c'est que il n'y aura plus pénurie de gaz chez nous. Parce que si on ne vend pas le gaz, on n'aura pas de l'argent pour payer nos employés, pour payer les différentes taxes. La location de la boutique, on n'aura pas de l'argent pour payer ça là. Maintenant que il y a eu maintenant cette loi là, ça va nous permettre d'avoir le gaz à tout moment. Donc les clients aussi auront le gaz à tout moment chez eux. Et ça va nous permettre à nous aussi de choisir maintenant avec quel partenaire il faut aller. Parce que on a constaté que avec les différentes sociétés, ce n'est pas le même prix. On nous vend le gaz, nous les revendeurs, ce n'est pas le même prix.
0: Dans le nord du Bénin, les pluies se poursuivent avec une certaine intermittence depuis plusieurs semaines. Ces précipitations, parfois importantes, entraînent des inondations dans plusieurs localités, perturbent le quotidien des populations après des épisodes pluvieux. Parfois intenses, certaines zones connaissent des accumulations d'eau avec des conséquences sur les habitations, les voies d'accès et les activités quotidienne. Pour le directeur général de Météo Bénin, Didier Kapa, cette situation n'est pas vraiment une surprise. Les données météorologiques recueillies au cours des mois de mars et d'avril avaient déjà permis d'anticiper une saison caractérisée par des quantités de pluie supérieures au normal habituel. Didier Kapa, directeur général de l'Agence nationale de météorologie.
8: Ces événements avaient été prévus, qu'il n'y a rien d'extraordinaire. En effet, déjà dès le mois de mars, voire avril, les prévisions saisonnières des caractéristiques agro-hydroclimatiques de l'unique saison de pluie au nord annonçaient des quantités de pluie qui devraient être supérieures à la moyenne. Et nous avions en son temps émis des avis et conseils pour accompagner la population quant au comportement qu'elle doit adopter pendant ces périodes pluvieuses, orageuses. Nous avions également, dans le même temps, informé la population sur la longueur des jours sans pluie qui devait être courte, ce que nous appelons les séquences sèches. Et vous voyez, c'est ce qui explique que quand il pleut aujourd'hui, demain, il pleut encore. Donc, la météo avait déjà anticipé en annonçant que à partir du mois de septembre, les séquences sèches devraient être très courte. Et donc, vous allez voir que les pluies de ces derniers temps, ce n'est que quelques jours d'intervalle. Vous constatez qu'il n'y a pas plu et puis quelques temps après, ça reprend.
0: Ces prévisions constituent donc un signal important pour les populations et les autorités locales face à la persistance des précipitations. La vigilance doit rester de mise, particulièrement dans les secteurs situés à proximité des cours d'eau, des bas-fonds et autres zones susceptibles d'être rapidement envahies par les eaux. Le directeur général de Météo Bénin recommande ainsi aux populations vivant dans les zones inondables de prendre les dispositions nécessaires et lorsque cela est possible de quitter ces espaces pour rejoindre les lieux plus sûrs. Une attention particulière doit être également accordée aux enfants. Didier Kapa, DG de Météo Bénin au micro de Raoul Steve Bounoukon.
8: Pendant cette période de pluie où on pourrait avoir des inondations dans certaines localités. Et il s'agit notamment d'éviter de rester dans des zones inondables. Lorsqu'il pleut, également éviter de rester sous l'arbre et éviter également de rester à côté de l'électricité. S'il le faut, il faut couper l'électricité. Surveillez aussi les enfants. Nous sommes pendant la période scolaire où les enfants vont à l'école. Et s'il le faut, si la pluie est intense, évitez aux enfants de se mettre sous la pluie pour aller à l'école et surtout les surveiller aussi.
0: En plus bref, à présent, nouveau rebondissement dans l'affaire de trafic présumé de munitions à Parakou. Une patrouille du commissariat du 2e arrondissement de la ville a permis de découvrir une importante quantité de cartouches de calibre 12 dissimulées dans la brousse au quartier d'Amambou. Dans ce sac, il y avait plus de 1900 cartouches de calibre reparties dans 113 petits cartons. Il est à noter que plus de 1000 cartouches étaient saisies. Les cartouches seront remises au service compétent de la police républicaine pour les besoins de la procédure et la suite des investigations. À présent, les nouvelles africaines. Grace Kodo, bonjour.
9: Bonjour, Monsourat.
0: Au Mali, plus de 2400 écoles sont fermées pour la rentrée scolaire.
9: La rentrée scolaire 2026-2027 débute ce 1er octobre au Mali dans un contexte sécuritaire préoccupant. Plus de 2400 écoles restent fermées à travers le pays, privant des centaines de milliers d'enfants d'un retour normal en classe. Plusieurs facteurs expliquent cela. Dans certaines zones, des écoles ont été attaquées, pillées ou détruites lors des attaques. D'autres accueillent des familles déplacées par les violences.
0: Au Niger, un mois après la disparition du journaliste Moussa Kaka, les appels à l'enquête se multiplient.
9: Depuis le 31 août soir, ni sa famille ni son avocat n'ont de contact avec lui. Moussa Kaka, figure du journalisme nigérien, a quitté les locaux de sa radio-télévision où il travaille pour rentrer chez lui à Niamey, mais n'y est jamais arrivé. Les autorités nigériennes n'ont jamais communiqué sur la situation. Reporters sans frontières évoquent une disparition forcée et disent avoir de bonnes raisons de penser que les autorités militaires de Niamey y sont pour quelque chose.
0: Merci à vous, Grace Kodo, pour toutes ces précisions. On installe à présent Jacques Débé, c'est pour le Tout d'Horizon, c'est pour les nouvelles sportives. Jacques Débé, bonjour.
4: Bonjour, Mazouratou.
0: Ghana, Kérouz, Limoji.
4: Nouveau rebondissement au Ghana, nommé sélectionneur des Black Stars avant la Coupe du Monde 2026. Carlos Queiroz avait démissionné après un parcours honorable qui s'était achevé par une défaite contre la Colombie, un but à 0 en 16e de finale. Or, début septembre, la fédération ghanéenne avait officialisé le retour du technicien portugais. Sa nouvelle mission a duré moins d'un mois après deux défaites successives contre la Côte d'Ivoire, 2-0, et la Gambie, 4-2, dans le cadre des éliminatoires pour la Coupe d'Afrique des Nations CAN 2027. Les deux parties ont décidé de mettre un terme à leur collaboration ce jeudi. Le successeur de Queiroz n'est pas encore connu.
0: Affaire Cristiano Ronaldo au Portugal, le gouvernement s'en mêle.
4: La polémique Cristiano Ronaldo prend des allures d'affaires d'État après le départ de l'attaquant du Rassemblement du Portugal mercredi dernier. Eh bien, il y a donc sonnant très probablement la fin de sa carrière internationale. Le premier ministre portugais, Luis Montenegro, s'est immiscé dans le dossier d'après le média N, ou du moins c'est SCI Noticias. Voilà. L'homme politique a contacté le président de la Fédération portugaise de football, Pedro Proença, afin de pouvoir échanger avec le sélectionneur Jorge Jesus. Selon cette même source, Montenegro a aussi discuté avec Ronaldo pour connaître les tenants et aboutissants de cette histoire. Le contenu des appels n'a pas encore été révélé. Ce qu'il faut retenir est que le numéro 7 de Cristiano Ronaldo a été récupéré par Raphaël Liao au niveau de la sélection. On se dirige donc vers un désamour total entre Cristiano Ronaldo et la sélection portugaise.
0: Merci à vous, Jacques Débé. Madame, Monsieur, je vous propose à présent de suivre la compilation de l'actualité traitée diffusée par les médias au Bénin. C'est une réalisation de Pifan Chabi.
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11: Bonjour à tous. Ouvrons cette revue de presse avec l'intégration africaine marquée par la participation du président béninois Romuald Ouadahi au lancement des travaux de la future raffinerie du groupe Dangote à Lamu au Kenya ce mercredi 30 septembre. Le matinal, La Nation, le télégramme décryptage info et l'informateur en parle. Selon la boussole, la cérémonie a réuni le président kenyan William Ruto, Aliko Dangote et plusieurs dirigeants africains, notamment ceux de l'Ouganda, de l'Éthiopie et du Togo. La Nation précise que le projet évalué à environ 16 milliards de dollars devrait atteindre une capacité de traitement de 700 000 barils de pétrole brut par jour. Pour le matinal, cette infrastructure doit renforcer les capacités régionales de raffinage et l'approvisionnement en produits pétroliers. Restons dans l'économie avec un important financement obtenu par le Bénin. La Nouvelle Tribune rapporte que le pays a mobilisé 500 millions d'euros, soit environ 328 milliards de francs CFA avec avec l'appui du Fonds africain de développement. La Banque africaine de développement citée par le journal indique que l'opération conclue le 18 septembre doit financer notamment l'éducation, la santé, l'eau, les infrastructures, les énergies renouvelables et l'agriculture. Selon la Nation, une partie des ressources doit également soutenir la création d'emplois pour les jeunes et les femmes. Le financement d'une maturité de 12 ans bénéficie d'une garantie partielle du Fonds africain de développement selon les publications. Sur le plan touristique à présent, 600 milliards de francs CFA sont annoncés pour accélérer le développement du secteur. Longtemps présenté comme un secteur à fort potentiel, le tourisme béninois entend désormais changer d'échelle. Selon les publications, le gouvernement prévoit des investissements de l'ordre de 600 milliards de francs CFA à l'horizon 2027, ceci pour renforcer les infrastructures et valoriser davantage les richesses touristiques du pays selon la Nation. Du littoral au plateau royal, en passant par les musées, les villages lacustres, les chutes d'eau et le patrimoine lié au Vaudon, le Bénin dispose d'une offre touristique diversifiée, fait savoir la publication. La stratégie engagée vise notamment à mieux aménager ces sites et à créer les conditions favorables à l'investissement privé dans l'hébergement, l'hôtellerie, le transport, la restauration et les services associés, conclut la publication. Autre sujet économique évoqué par la presse béninoise ce jour, la promotion du Made in Benin. Le matinal et la nouvelle tribune annoncent le lancement de la 7e édition du mois du consommo local par la ministre Alimatou Shadia Assouman à African Ceramics Solutions dans la zone industrielle de Glodigbi. La nouvelle tribune indique que la cérémonie a été précédée d'une visite de l'usine spécialisée dans la fabrication de carreaux Made in Benin. Le matinal souligne que l'entreprise transforme localement l'argile, le kaolin, le granit avec une capacité annoncée de 10 000 mètres carrés de carreaux par jour. La nouvelle tribune rapporte que la ministre a appelé à privilégier les

0: Si un consommateur pourra bientôt échanger une bouteille vide contre une bouteille pleine d'une autre marque lorsque la sienne n'est pas disponible. Selon la Nouvelle Tribune, une subvention directe est également prévue sur l'achat du premier kit, tandis que les prix homologués des recharges restent à 2000 francs CFA pour 3 kg et 4500 francs CFA pour 6 kg. Terminons cette revue de presse par quelques faits divers. Andali, le matinal rapporte qu'une chienne a ramené un pied humain depuis la brousse jusqu'aux abords d'une habitation dans le quartier Kéry. Alertés, les autorités communales accompagnées de la police républicaine et d'agents de santé se sont rendus sur les lieux pour les premières constatations précises le journal. L'origine de ce reste humain reste donc à identifier, conclut la publication. À Boumekalavi ensuite, la Nouvelle Tribune rapporte qu'un nouveau-né a été retrouvé vivant mardi dans une brousse à Zungodo dans l'arrondissement d'Akassato. Selon le journal, le nourrisson avait été enterré dans le sol et a été découvert par un riverain allaité par ses pleurs. La police a ouvert une enquête pour déterminer les circonstances de cet abandon et identifier les éventuels responsables. Et enfin, à Sekou, dans la commune d'Alada, un jeune homme âgé d'environ 20 ans serait décédé après une altercation avec son colocataire autour d'un téléphone portable. Le matinal et la Nouvelle Tribune rapportent que la victime aurait été étranglée après la disparition du téléphone de son ami. L'investigateur indique qu'un policier en service à Sekou a confirmer le décès et qu'une enquête est en cours. Voilà, mesdames et messieurs, ainsi se résume l'actualité traitée par nos confrères de la presse écrite ce jour. Merci de m'avoir suivi. On se retrouve bientôt pour un nouveau numéro.
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2: Mesdames, messieurs, c'est la fin de ce journal que j'ai eu le plaisir de vous présenter. Castiroa Klaka, Gisèle Daga, Monsoir Denis Djiruil, toute l'équipe de préparation et de présentation vous remercie.
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1: Bonsoir à chacun et à tous. 15h partout au Bénin, 15h également dans les locaux de Fraternité FM. C'est l'heure du bulletin de l'information. Et donc voici les titres. Annoncé en juin 2025 en Conseil des ministres, l'interchangeabilité des bouteilles de gaz domestiques devient effective. À compter de ce 1er octobre 2026, désormais, les consommateurs devraient pouvoir échanger leurs bouteilles vides contre une bouteille pleine, quelle que soit la marque. Dans les points de vente à Parakou, cette nouvelle est accueillie favorablement par plusieurs consommateurs. Les témoignages sont à suivre. Et pendant ce temps, un nouveau-né retrouvé abandonné dans un champ. Il s'agit d'une fillette de moins d'un an qui a été retrouvée abandonnée dans un champ situé derrière une pharmacie à Azové dans la commune d'Aplahoui. Que s'est-il réellement passé? Restez des nôtres pour en savoir davantage. À suivre en pied d'édition, la revue de presse nationale, ce sera avec Epiphane Chabi. Mesdames et messieurs, merci de vous installer confortablement pour suivre le développement de ces principaux titres juste derrière la transition.
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1: Je l'annonçais en titre, bonne nouvelle pour les utilisateurs de gaz domestique au Bénin, l'interchangeabilité des bouteilles de gaz domestique bientôt mise en place. L'annonce a été faite mercredi 30 septembre 2026 à l'issue d'une rencontre entre la ministre du Commerce intérieur et de la formalisation de l'économie, Sadiat Alimat Assouman, et les acteurs de la filière. Concrètement, le dispositif permettra aux consommateurs d'échanger une bouteille vide contre une bouteille pleine d'une autre marque lorsque le marque inhabituel n'est pas disponible dans le point de vente. La modalité pratique reste à préciser par le gouvernement et les distributeurs. Par ailleurs, les prix homologués ne changent pas. La bouteille de 3 kg demeure à 2000 francs CFA et celle de 6 kg à 4500 francs CFA. Des promoteurs sont également annoncés dès ce jeudi 1er octobre 2026 sur les kits de première acquisition comprenant la bouteille de ces accessoires dans le cadre du mois du consommo local à Parakou. Cette nouvelle est accueillie favorablement par les consommateurs. Pour eux, l'interchangeabilité devrait faciliter l'approvisionnement et éviter de parcourir plusieurs points de vente. Je vous propose de suivre un consommateur qui a requis l'anonymat. Il est suivi de Martin-Gilles Fainou, une commerçante de gaz à Parakou.
3: C'est bien, c'est une bonne décision si c'est effectif. Mais malheureusement, on est à deux stations maintenant, on ne voit pas l'effectivité. On a que des gaz russes ici. On n'a pas encore vu un client qui a amené autre forme de gaz. Peut-être on va se rapprocher pour savoir si les conseils sont donnés à leur niveau. Cela, ceci étant dit, je note que c'est une bonne décision, une très bonne décision que les Béninois attendaient depuis longtemps. Parce que, à vrai dire, nous sommes en retard par rapport à la sous-région. Nous allons au Togo à côté, qui n'a pas la taille du Bénin d'ailleurs. Au Togo, ils ont commencé ça là depuis longtemps. Togo en avance.
4: Effectivement, j'ai appris ça hier dans le journal à la télévision. Et dans le journal aussi, j'ai entendu parler de ça. Pour le moment, moi, je suis en pénurie de gaz. Je n'ai aucun gaz à ma disposition. Donc, je ne peux pas dire que ça a commencé effectivement chez moi. L'avantage, c'est que il n'y aura plus pénurie de gaz chez nous. Parce que si on ne vend pas le gaz, on n'aura pas de l'argent pour payer nos employés, pour payer les différentes taxes, la location de la boutique. On n'aura pas de l'argent pour payer ça là. Maintenant que il y a eu maintenant cette loi là, ça va nous permettre d'avoir le gaz à tout moment. Donc les clients aussi auront le gaz à tout moment chez eux.
1: Et pendant ce temps, un nouveau-né retrouvé abandonné dans un champ. Il s'agit d'une fillette de moins d'un mois qui a été retrouvée abandonnée dans un champ situé derrière une pharmacie à Azové dans la commune d'Aplahoui. Selon le potentiel, la découverte a été faite dans la soirée du mercredi 30 septembre 2026 par des riverains. Le commissaire d'Azové s'est rendu sur les lieux avant de conduire personnellement la fillette à l'hôpital de zone d'Aplahoui où elle bénéficie des soins médicaux. Les circonstances de l'abandon restent encore inconnues. Une enquête est néanmoins ouverte pour identifier la personne ou les personnes impliquées. C'est sur cette information que nous mettons un terme à ce bulletin d'information devant ce micro pour la présentation. Je suis Akilas Tako. 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Merci de nous avoir suivis. À présent, la revue de presse nationale, c'est avec Epifan Chabi.
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6: Bonjour à tous. Ouvrons cette revue de presse avec l'intégration africaine marquée par la participation du président béninois Romuald Ouadahi au lancement des travaux de la future raffinerie du groupe Dangote à Lamu au Kenya ce mercredi 30 septembre. Le matinal, la Nation, le télégramme décryptage info et l'informateur en parle. Selon la boussole, la cérémonie a réuni le président kenyan William Ruto, Aliko Dangote et plusieurs dirigeants africains, notamment ceux de l'Ouganda, de l'Éthiopie et du Togo. La Nation précise que le projet évalué à environ 16 milliards de dollars devrait atteindre une capacité de traitement de 700 000 barils de pétrole brut par jour. Pour le matinal, cette infrastructure doit renforcer les capacités régionales de raffinage et l'approvisionnement en produits pétroliers. Restons dans l'économie avec un important financement obtenu par le Bénin. La Nouvelle Tribune rapporte que le pays a mobilisé 500 millions d'euros, soit environ 328 milliards de francs CFA avec l'appui du Fonds africain de développement. La Banque africaine de développement citée par le journal indique que l'opération conclue le 18 septembre doit financer notamment l'éducation, la santé, l'eau, les infrastructures, les énergies renouvelables et l'agriculture. Selon la Nation, une partie des ressources doit également soutenir la création d'emplois pour les jeunes et les femmes. Le financement d'une maturité de 12 ans bénéficie d'une garantie partielle du Fonds africain de développement selon les publications. Sur le plan touristique à présent, 600 milliards de francs CFA sont annoncés pour accélérer le développement du secteur. Longtemps présenté comme un secteur à fort potentiel, le tourisme béninois entend désormais changer d'échelle. Selon les publications, le gouvernement prévoit des investissements de l'ordre de 600 milliards de francs CFA à l'horizon 2027, ceci pour renforcer les infrastructures et valoriser davantage les richesses touristiques du pays selon la Nation. Du littoral au plateau royal, en passant par les musées, les villages lacustres, les chutes d'eau et le patrimoine lié au Vaudon, le Bénin dispose d'une offre touristique diversifiée, fait savoir la publication. La stratégie engagée vise notamment à mieux aménager ces sites et à créer les conditions favorables à l'investissement privé dans l'hébergement, l'hôtellerie, le transport, la restauration et les services associés, conclut la publication. Autre sujet économique évoqué par la presse béninoise ce jour, la promotion du Made in Benin. Le matinal et la Nouvelle Tribune annoncent le lancement de la 7e édition du mois du consommo local par la ministre Alimatou Shadia Assouma à African Ceramics Solutions dans la zone industrielle de Glodigbi. La Nouvelle Tribune indique que la cérémonie a été précédée d'une visite de l'usine spécialisée dans la fabrication de carreaux Made in Benin. Le matinal souligne que l'entreprise transforme localement l'argile, le kaolin, le granit avec une capacité annoncée de 10 000 mètres carrés de carreaux par jour. La Nouvelle Tribune rapporte que la ministre a appelé à privilégier les produits fabriqués au Bénin afin de soutenir la transformation des ressources nationales et la création de valeur. Dans le même registre, le gaz domestique fait l'objet de nouvelles mesures. La Nouvelle Tribune rapporte qu'à partir de ce jeudi 1er octobre, les opérateurs annoncent des promotions sur les kits de première acquisition. Le matinal précise qu'un système d'interchangeabilité des bouteilles est également annoncé. Un consommateur pourra bientôt échanger une bouteille vide contre une bouteille pleine d'une autre marque lorsque la sienne n'est pas disponible. Selon la Nouvelle Tribune, une subvention directe est également prévue sur l'achat du premier kit, tandis que les prix homologués des recharges restent à 2000 francs CFA pour 3 kg et 4500 francs CFA pour 6 kg. Terminons cette revue de presse par quelques faits divers. Andali, le matinal rapporte qu'une chienne a ramené un pied humain depuis la brousse jusqu'aux abords d'une habitation dans le quartier Kéry. Alertés, les autorités communales accompagnées de la police républicaine et d'agents de santé se sont rendus sur les lieux pour les premières constatations précises et le journal. L'origine de ce reste humain reste donc à identifier, conclut la publication. À Boumekalavi ensuite, la nouvelle tribune rapporte qu'un nouveau-né a été retrouvé vivant mardi dans une brousse à Zungodo dans l'arrondissement d'Akasato. Selon le journal, le nourrisson avait été enterré dans le sol et a été découvert par un riverain allaité par ses pleurs. La police a ouvert une enquête pour déterminer les circonstances de cet abandon et identifier les éventuels responsables. Et enfin, à Sekou, dans la commune d'Alada, un jeune homme âgé d'environ 20 ans serait décédé après une altercation avec son colocataire autour d'un téléphone portable. Le matinal et la nouvelle tribune rapportent que la victime aurait été étranglée après la disparition du téléphone de son ami. L'investigateur indique qu'un policier en service à Sekou a confirmé le décès et qu'une enquête est en cours. Voilà, mesdames et messieurs, ainsi se résume l'actualité traitée par nos confrères de la presse écrite ce jour. Merci de m'avoir suivi. On se retrouve bientôt pour un nouveau numéro.
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10: Partout au Bénin, mesdames, messieurs, c'est l'heure du Flash Info que nous ouvrons par le Mali. La rentrée scolaire 2026-2027 débute ce 1er octobre au Mali dans un contexte sécuritaire préoccupant. Plus de 2400 écoles restent fermées à travers le pays, privant des centaines de millions d'enfants d'un retour normal en classe. Plusieurs facteurs expliquent cela. Dans certaines zones, des écoles ont été pillées ou détruites lors des attaques. D'autres accueillent des familles déplacées par les violences. Et pendant ce temps au Niger, depuis le 31 août soir, ni sa famille ni son avocat n'ont de contact avec lui. Il s'agit de Moussa Kaka, figure du journalisme nigérien qui a quitté les locaux de la radio-télévision où il travaille pour rentrer chez lui à Niamey, mais n'y est jamais arrivé. Les autorités nigériennes n'ont jamais communiqué sur la situation. Pourtant, Reporters sans frontières évoque une disparition forcée et dit avoir de bonnes raisons de penser que les autorités militaires de Niamey y sont pour quelque chose. Au Sénégal, la compagnie nationale Air Sénégal a suspendu l'ensemble de son équipage sur la ligne reliant Dakar à Paris à la suite de soupçons de convoyage de colis contre rémunération. En clair, certains membres de l'équipage auraient accepté de transporter de la marchandise en échange d'un certain tarif au kilo. C'est ce qu'on appelle communément un GP, une activité interdite par Air Sénégal associée à du trafic de marchandises. Et hors de nos frontières, en France, les blocages dans les lycées français continuent jeudi 1er octobre, plus de 10 jours après le début de la mobilisation des élèves qui réclament davantage de moyens et de conditions dans plusieurs établissements. Dans plusieurs villes, les manifestations ont donné lieu à des débordements et à des affrontements avec la police. Alors que le ministre de l'Éducation a demandé la tenue des cours à distance pour les établissements touchés, le premier ministre Sébastien Lecornu, lui, a exigé que ces ministres annulent leurs déplacements. Et toujours en France, 13 personnes ont été condamnées mercredi à Paris à des peines allant jusqu'à 10 ans de prison. Elles étaient jugées dans le cadre du naufrage d'un bateau dans la Manche survenu il y a 5 ans qui avait fait 31 morts. Pour les familles des victimes, cette décision de justice est un soulagement. Au total, 31 migrants, pour la plupart des Kurdes iraniens, ont trouvé la mort en novembre 2021. Le ministre français de l'Intérieur avait alors qualifié cet événement de la plus grande tragédie migratoire sur cette traversée périlleuse. Et voici qui vient mettre un terme à ce Flash Info. Merci de m'avoir suivi et à la prochaine.
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Ah oui, je suis là. Bonsoir à chacun, bonsoir à toutes et à tous. J'espère que vous allez super super bien. C'est jeudi, n'est-ce pas? Nous sommes 1er octobre de l'an 2026, c'est le tout premier jour du 10e mois de l'année. Et j'espère que vous êtes entrés dans ce mois d'octobre de plein pied avec toute la positivité qui va avec. De toutes les façons, ne vous en faites surtout pas. On a plusieurs jours, en tout cas dans le mois, pour rester zen, pour rester focus sur nos objectifs, ceux-là que nous sommes fixés pour le compte de cette année 2026. Allez, on est en mode groove, bah oui, 100% groove tout au long de cette tranche d'antenne, 17h, 18h, 25 minutes, toi-même tu sais. Et voici début d'octobre.

Allez, retournez 16 bonnes années en arrière avec cette très belle chanson de Divi Dobo. Et là, on reste toujours en mode groove, 100%. Bah oui, 100% groove tout au long de cette émission. On va dire une autre chanson derrière celle de Divi Dobo. C'est celle de Hardy Esposito.

Vous les avez certainement reconnus, hein. C'est le groupe Full Stop dans Agbazamim, très belle chanson, ça aussi, ça fait 10 ans d'arrière, hein. On est retourné. Voici Benet, toujours mode groove 100% avec secteur Tréma dans Fatima, très belle chanson, une chanson qui a marqué également les esprits. On la ramène pour vous dans 100% groove.

Allez, on va poursuivre cette fois-ci. On va retrouver un autre sur notre playlist Groove. Et c'est un petit Miguelito dans L'Onlonien. Une très marquée des esprits qui continuera de marquer les esprits parce qu'elle reste. Bah oui, il y a une chanson mythique sur la discographie de l'artiste. Allez, on va écouter. Oui.

0: On est rentré bien sûr dans un autre registre, dans notre 100% groove. Voici du groove, mais beaucoup plus rap.
1: Vas-y, écoute.
0: Avec Miss

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J'ai envie de dire que c'est le top des tops. Moi, en tout cas, c'est mon kiff, franchement. Aïe, aïe, aïe, aïe. Il n'y a pas meilleur son que celui-là. Il a pas fait. S'il a fait, moi je sais pas. Mais non, mais le fou, c'est carrément le fou, quoi. Le fou, c'est le fou. C'est le titre par excellence. Ah, il a tué. C'est du rap pur en fait. C'est H.

Tous les ingrédients sont dans ce son. J'ai envie de dire que c'est le son de sa carrière. Vous allez me parler de aller-retour, vous allez me parler de anthologie, vous allez me parler de je sais pas quel titre. Mais Le Fou, franchement, ça reste Le Fou, ça reste l'un des titres phares de sa carrière. Mais moi je kiffe, franchement, moi je l'aime bien, je l'adopte et depuis très très très longtemps c'est comme ça. Moi je pense que c'est le meilleur son de sa carrière, en vrai.

Est-ce que vous savez qu'il y a des enfants qui connaissent pas Blaze? Quand je dis des enfants, c'est... Bon, je veux dire ceux qui naissent maintenant, ceux qui viennent maintenant, ou même ceux qui ont déjà, je vais dire, 10 ans. Il y en a qui connaissent pas Blaze.

Du coup, on est là pour ressortir les archives, dépousseter tout ce qui est poussiéreux, aller dans les archives et ramener bien sûr.

Voici une autre super mais super intéressante. Après alerte rouge, voici Je vise la lune, très belle chanson également.

Allez, on va mettre pause sur le Bénin d'abord. Et on va dire changer de direction, on va mettre le cap désormais sur une autre direction. Allez, on va écouter cette belle collaboration, une belle chanson. Don Choa, Zao. Se laisser aller. Très belle chanson. Pendant qu'il sonne 17h50 minutes partout au Bénin. Voici Don Choa. Et Zao.

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Elle a ce truc, Zao, un truc assez spécial qu'elle apporte aux collaborations. Toutes les collaborations sur lesquelles je l'ai vue sont top. Rien à dire. Elle vient apporter un grain de sel à la sauce et ben voilà, elle agrémente la sauce. Comme sur cette collaboration avec La Fouine. Elle reste l'une des meilleures collaborations. Et d'ailleurs, le titre, c'est « Ma meilleure ».

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1: Moins de 24 minutes, c'est ce qu'il nous reste désormais. Sur le temps, on va poursuivre notre périple musical tout en groove avec Colonel Riel. Cette fois-ci, le titre, c'est celui.
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C'est quoi votre philosophie? Quelle est bien sûr cette philosophie voilà, avec laquelle vous marchez tout le temps? Celle que vous aimez bien, que vous avez en tête. C'est quoi votre philosophie de la vie?

Bah oui, toujours, toujours le poing levé, soyez là, Skiba le roi, c'est ça, c'est comme ça, soyez toujours fort, quand vous tombez, il faut vous relever, c'est le plus important, et continuez le combat, bah oui, toujours, toujours et toujours. 3 minutes nous séparent de 18h10, voici Corneille.

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Souriez à votre prochain. Dites-lui il est bien habillé. Dites-lui qu'il sent bon. C'est toujours bien de complimenter les autres. Ça lui fera du bien. Et il ou elle gardera ça forcément en mémoire. Ah oui, tel jour, il m'a dit que je sentais bon. Tel jour, il m'a dit que j'étais bien habillé. Elle m'a dit que j'étais bien habillé. Elle m'a dit que je sentais bon. Parfois, on rencontre des personnes juste une seule fois. Et l'impression qu'on laisse, c'est celle-là que cette personne gardera. Donc, vivez chaque jour comme le dernier. Mais surtout, surtout, avec classe. Ben oui, avec classe. Toujours Corneille. Le titre, c'est « Avec classe ».

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1: Une dernière avec Corneille, une dernière, bah oui, avant de poursuivre. Cette fois-ci, c'est une collaboration avec La Fouina. Ça chante des pères, des hommes et des frères. C'est sûr que c'est le kiff de quelqu'un. Bah oui, pourquoi pas. Pour ceux-là qui ont vécu quand même. Hein. Et qui l'ont connu depuis 14 ans déjà, cette chanson.

Je pense que nous avons bavillé, grené, on va dire tout le temps presque hein, de cette émission. Nous sommes déjà en train de plier bagages pour laisser d'autres programmes se dérouler. Je vais certainement m'éclipser hein, dans quelques minutes pour laisser place à un autre programme et un autre et un autre et un autre, voilà. Parce qu'après moi il y a les informations au fond. Et à 19h, un autre programme, c'est le journal parlé avec le service de la rédaction en langue française. Mais je reviendrai, forcément, je reviendrai demain parce que cette émission c'est du lundi au vendredi. Demain ce sera le dernier numéro, donc du coup, je reviendrai demain avec le même plaisir, Inch'Allah. Il ne faut pas oublier le Inch'Allah parce que c'est Dieu qui décide quoi. C'est lui qui décide. C'est lui, l'être suprême. C'est lui qui décide si demain je suis là, si je reviens demain ou pas. C'est lui qui décide. Donc, on va se dire, bonne soirée. Ou bien, on fait quoi? Qu'est-ce qu'on fait? On va écouter une toute dernière. Voilà, avant bien sûr de se dire au revoir. C'est du Shinsekai. Vous allez certainement la reconnaître, celle-là. Du coup, merci à chacun, merci à toutes et à tous d'être restés à l'écoute de cette émission. Je reviens demain, dès qu'il sonnera 17h, pour le dernier numéro.

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2: Bonsoir à chacun, bonsoir à tous. Merci de prendre le rendez-vous de cette édition vespérale. C'est la Générale de l'information. Le tout premier numéro du mois d'octobre, 10e mois de l'année 2026, nous vous l'offrons en co-présentation. Je suis avec Karine Diaghi. Karine, bonsoir.
3: Bonsoir Louis Chabalou.
2: Les titres du journal.
3: Se procurer désormais du charbon de bois, Cotonou est devenu presque un luxe. Autrefois vendu à 5000 francs CFA, le prix du sac de charbon a quasiment doublé. Mais comment expliquer cette flambée de prix du charbon dans cette partie du Bénin? Élément de réponse à suivre dans cette édition. Pendant ce temps, Octobre Rose démarre ce jour, un mois consacré à la sensibilisation et à la lutte contre le cancer du sein, une maladie qui touche de nombreuses femmes à travers le monde et dont la détection précoce peut améliorer la prise en charge. À l'occasion du mois de sensibilisation, le gynécologue obstétricien Achille Bosso revient sur ce qu'il faut comprendre de cette maladie. Vous l'entendrez dans ce 19h. Et plus 46% des Béninois veulent aller à l'extérieur selon Afrobaromètre. Près d'un Béninois sur deux envisage quitter le pays pour l'étranger, notamment à la recherche de meilleures opportunités. Dans ce journal, Anissa Povo, présidente des ressortissants béninois résidant dans un pays étranger, nous en dira davantage sur les raisons de cette situation.
2: Toujours dans ce 19h, mesdames, messieurs, vous suivrez bien d'autres informations. Les nouvelles africaines, les sports en deux titres et à la boucle, la revue de presse nationale. À suivre également le dossier de la rédaction, dossier environnement, puisque nous sommes jeudi.
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2: Castero Agblaka assure la mise en onde de ce 19h. On démarre par cette réalité que vivent les habitants de la partie méridionale du Bénin. Le charbon de bois est presque intouchable sur le marché, Karine.
3: Effectivement, très sollicité pour la cuisson, ce combustible est devenu un luxe que de nombreux ménages peinent à s'offrir. De 5 500, le sac du charbon est passé à 12 000 francs, voire 13 000 selon la provenance. La situation met à rude épreuve le budget des familles, surtout à Cotonou. En témoignent les explications accordées à nos collègues de Canal 3 Bénin par Madame Bernadette, vendeuse de charbon à Cotonou. Elle s'exprime sur des propos surimpressionnés par Edwige Moncho.
4: Dans les zones où nous achetons le charbon, ce n'est pas aussi cher. Ce sont les contrôles et les difficultés sur les routes qui ont fait augmenter les prix. Le charbon nous revient déjà à 10 000 francs le sac. Nous essayons de le revendre à 11 000 francs. Même à ce prix, nous avons du mal à vendre. 12 000 francs. C'est même à cause du prix du charbon que nous avons du mal à cuisiner. Ce qui coûtait 1 000 francs est passé maintenant à 2 000 francs. Le charbon de 500 est passé à 1 000 francs et celui de 250 coûte désormais 500. Même les petites quantités sont devenues difficiles à acheter. Quand nous achetons le charbon et que nous le revendons, nous ne trouvons même plus le prix d'achat. Parfois, on gagne à peine 500 francs, des fois rien du tout. Nous demandons l'aide du gouvernement car c'est la seule activité que nous savons faire.
3: Aucune raison officielle n'est évoquée pour expliquer cette flambée de prix du charbon. Nos démarches vers l'inspection forestière du Borgou et d'autres services compétents n'ont pas permis d'avoir des explications plausibles. Toutefois, cette situation pourrait être la conséquence d'une mesure prise par le gouvernement en janvier 2025. Il s'agit d'une note circulaire qui rappelle les recommandations de l'arrêté interministériel de juillet 2009 qui détermine les types, modèles et modalités de délivrance et de contrôle des coupons de transport du bois au Bénin. Des statistiques de l'Instad montrent en effet une forte recours un fort recours au bois de chauffe au Bénin, de quoi susciter la question: quelle alternative pour substituer le bois de chauffe? Question posée à Dr Khadija Toumamangia, spécialiste en géographie et sciences de l'environnement.
0: On ne remarque pas en tant que tel quelle est la quantité de bois en fait qu'on exploite par mois ou bien par année. Donc pour pouvoir vraiment dire ah oui, il faudrait qu'on commence à utiliser de façon raisonnable, de façon durable cette ressource-là quand même que Dieu nous a donnée. Donc comme solution alternative, nous développons pas mal d'initiatives pour promouvoir des énergies vertes comme le charbon écologique par exemple, produit essentiellement à base de déchets organiques et qui permet de pallier un peu à l'utilisation abusive des bois.
3: Pendant ce temps, y a-t-il pénurie de carburant dans les stations-service au Bénin? En tout cas, depuis quelques jours, il est très difficile de se procurer de l'essence à la pompe.
2: Invité ce mercredi sur la télévision nationale pour évoquer la situation, le directeur de cabinet du ministre du Commerce intérieur refuse de parler de pénurie. Laurent Akpo, puisque c'est Akpo, bien entendu, puisque c'est de lui qu'il s'agit, parle plutôt d'une demande inhabituelle en raison de la conjoncture sur le marché de la contrebande où le litre d'essence est à 800 francs minimum. Et à quand un retour à la normale sur la question? Le décès du ministre du Commerce intérieur rassure que des dispositions sont en train d'être prises dans ce sens. En ce qui concerne la crainte d'une probable augmentation du prix de l'essence très prochainement, il se veut plutôt dubitatif. Laurent Akpo.
5: Je voudrais insister, il n'y a pas de pénurie de carburant à Cotonou. Il y a que les stations-service font face en ce moment à une demande inhabituelle. Nous consommons en moyenne 2 500 litres de carburant par jour. Sur ces 2 500 litres, il y a environ 270 000 qui sont tournés vers le secteur formel, vers les stations-service. Plus de 2 millions sont distribués dans le secteur informel. Aujourd'hui, du fait de la crise, certainement, il y a des difficultés d'approvisionnement au niveau de l'informel, parce que l'État a fait des réformes et a pris des dispositions pour garantir l'approvisionnement sur une année. Donc sur un an, par rapport à la consommation formelle, nous n'avons pas de problème. Il se fait que justement, du fait de cette difficulté dans l'informel, cette consommation se rue désormais vers les stations-service, qui n'étaient pas habituées à cette demande. Donc elles cherchent les capacités aujourd'hui pour pouvoir s'adapter et répondre. C'est cette réponse certainement qui est tardive. Sinon, au niveau du dépôt pétrolier du Bénin, nous avons du carburant, et nous avons un stock de sécurité.
2: Pour rappel, le prix de l'essence à la station est actuellement de 725 francs CFA au Bénin, au Togo. Une nouvelle augmentation a été enregistrée début septembre à la station. L'essence est en effet vendue à 817 francs CFA le litre contre 725 francs CFA auparavant chez le voisin de l'Est. La crise de sécurité en Iran, marquée par la fermeture du détroit d'Ormuz, n'est pas étrangère à cette conjoncture sur le marché du carburant.
5: J'ai envie de vous dire oui quand je m'en tiens au fait que le président de la République, dans son ancienne fonction ministre des Finances et maintenant encore plus, est très allergique à l'augmentation du prix au niveau des produits pétroliers au niveau de la pompe. Mais je vous ai dit, nous supportons un surcoût énorme en ce moment. À un moment donné, ça pourrait être intenable. Je n'annonce pas qu'il y aura probablement une augmentation du prix, mais je vous exprime les dégâts que crée l'influence du secteur informel dans le secteur pétrolier. Ce qui appelle, vous l'aurez compris, qu'il faut aller impérativement à la formalisation de l'économie. Pour adresser tous les secteurs informels, ça permet à l'État d'avoir de la lisibilité, de la visibilité pour anticiper sur les chocs exogènes, renforcer notre capacité de résilience. Les gens, à tort, quand on parle de formalisation, pensent que c'est abus fiscal, mais non. Ça permet à l'État de connaître la situation de chaque Béninois et prendre des dispositions pour mettre en place des mesures d'accompagnement pour améliorer le quotidien des concitoyens.
2: Et pendant ce temps, les bouteilles de gaz domestiques deviennent, Karine, désormais interchangeables.
3: Effectivement, le riche annoncé par le gouvernement en 2025, la mesure entre en phase effective à compter de ce 1er octobre 2026. Concrètement, les consommateurs pourront échanger une bouteille vide contre une bouteille pleine d'une autre marque pour une même contenance lorsque le marque habituel n'est pas disponible. À Parako, cette nouvelle est accueillie favorablement par les population qui y voit une facilité supplémentaire pour leur approvisionnement. Mais dans les points de vente, la maison neuve reste confrontée à une difficulté, la disponibilité du gaz. Reportage Akila Stako.
6: Annoncé en juin 2025 en Conseil des ministres, l'interchangeabilité des bouteilles de gaz domestique devient effective à compter de ce 1er octobre 2026. L'annonce a été faite par Laurent Apo, directeur de cabinet du ministère du Commerce intérieur, en charge de la formalisation de l'économie. Désormais, les consommateurs devraient pouvoir échanger leurs bouteilles vides contre une bouteille pleine, quelle que soit la marque, dans les points de vente agréés.
7: Oui, l'interchangeabilité des bouteilles de gaz est effective. Ça veut dire que si vous avez une bouteille de gaz d'un gazier X, vous pouvez acheter une bouteille de gaz d'un gazier Y. Donc avec n'importe quelle couleur de bouteille de gaz, vous pouvez vous approvisionner désormais sans difficulté. Cette réforme a été actée pour faciliter l'accessibilité justement au gaz pour nos populations.
6: À Parakou, cette nouvelle est accueillie favorablement par plusieurs consommateurs. Ils estiment que la mesure devrait leur faciliter l'accès au gaz domestique et leur éviter certaines contraintes liées à la marque de bouteille qu'ils utilisent.
8: C'est bien, c'est une bonne décision si c'est effectif. Mais malheureusement, on est à deux stations, on ne voit pas l'effectivité. On a que des gaz russes ici. On n'a pas encore vieux client qui a amené autre forme de gaz. Peut-être on va se rapprocher pour savoir si les conseils sont donnés à leur niveau. Cela, ceci étant dit, je pense que je note que c'est une bonne décision, une très bonne décision que les Béninois attendaient depuis longtemps. Parce que, à vrai dire, nous sommes en retard par rapport à la sous-région. Nous allons au Togo à côté. Togo, ils ont commencé cela depuis longtemps. Mais ils sont aussi à un niveau où ce n'est pas forcément le prix du gaz, des bouteilles de gaz que tu dois avoir avant d'aller à la station. Si vous avez 1000 francs, vous avez 2000, vous allez vous voir gaz de 1000 francs, 2000.
6: Pour les responsables des points de vente, l'information est également connue. Certaines commerçantes rencontrées à Parakou indiquent toutefois ne pas encore commencer la mise en application de la mesure. Elles évoquent notamment des difficultés d'approvisionnement et la pénurie de gaz observée actuellement à leur niveau. Martangine Fayenou.
9: Effectivement, j'ai appris ça hier dans le journal à la télévision. L'avantage, c'est que il n'y aura plus pénurie de gaz chez nous parce que si on ne vend pas le gaz, on n'aura pas de l'argent pour payer nos employés. Maintenant que il y a eu cette loi-là, ça va nous permettre d'avoir le gaz à tout moment. Donc les clients aussi auront le gaz à tout moment chez eux. Pour le moment, moi, je suis en pénurie de gaz. Je n'ai aucun gaz à ma disposition. Donc, je ne peux pas dire que ça a commencé effectivement chez moi.
6: Malgré ces difficultés, l'entrée en vigueur de l'interchangeabilité marque une nouvelle étape dans la distribution du gaz domestique au Bénin. Reste à savoir comment la mesure sera effectivement appliquée dans les différents points de vente et si l'approvisionnement permettra de répondre aux attentes des consommateurs.
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3: Dans la suite de cette édition, il faut retenir que Fraternité FM franchit une nouvelle étape dans sa présence numérique.
2: Le site de la première radio privée commerciale du Septentrion vient de voir sa convention renouvelée par la Haute Autorité de l'Audiovisuel et de la Communication, HAC en abrégé. C'est ce jeudi 1er octobre 2026 à Cotonou, à l'occasion de la cérémonie de signature de convention avec 89 exploitants de sites Internet. La situation, sinon la station, figure parmi les 13 web radios retenues dans le cadre de ce processus d'encadrement des médias en ligne engagés par l'autorité de régulation depuis mars 2026. Présidée par le président de la HAC, Edouard Loco, la cérémonie a été marquée par un appel au strict respect du cahier de charge. Une démarche qui vise à renforcer la crédibilité et la responsabilité des médias opérant sur les plateformes numériques en République du Bénin. Et pendant ce temps, on revient sur place à Parakou pour dire que les femmes transformatrices de soja en fromage de Perugera bénéficient d'un appui technique, Karine.
3: C'est dans le cadre de la mise en œuvre du projet de cohésion sociale des régions nord du golfe de Guinée-Kozo. Le groupement dénommé FIFATIN a réceptionné ce jeudi 1er octobre des équipements destinés à améliorer ses activités de transformation. La remise officielle s'est déroulée en présence des bénéficiaires, des responsables d'associations de l'association de développement du quartier Perugera et il faut dire que également d'un représentant de la mairie de Parakou et du chef du premier arrondissement de Parakou. Le compte-rendu dans ce reportage signé Mansoura Touadéné Djibril.
10: L'ambiance était palpable et la joie visible ce jeudi matin. les femmes transformatrices de Soja du groupement Fifaté ont officiellement réceptionné leurs équipements. Abdoulaye Adam, directeur de l'entreprise prestataire, revient sur les caractéristiques de ce matériel.
11: Le matériel est d'abord composé de moulins à grains de soja. Et c'est caractéristique, c'est un moulin à essence. Et le moteur est de 13 chevaux. Par le moulin, il y a un bassin, un grand bassin de capacité de 50. Et le grand marmite, deux grands marmites, une capacité de 75. Il y a deux marmites, il y a quatre bassins, et puis il y a une tente pour les familles qui sont un peu de 895.
10: D'un coût total de plus de 800 000 francs CFA, ces équipements viennent renforcer les capacités de production des bénéficiaires. Initiative accueillie avec satisfaction. Zita Zissou, présidente du groupement Fifaté, témoigne.
12: Les mots me manquent pour les dons qu'ils nous ont apportés. Ce que ça va faire dans notre vie, je ne pourrai pas tout le dire, mais je sais que ça va diminuer un peu nos souffrances dans nos foyers. Nous n'avons pas, premièrement, la machine. On va chez nos collègues pour payer de l'argent avant d'écraser nos sojas. Les mamites aussi, on n'en a pas suffisamment. La bassine, donc je suis sûr et certain que comme on avait les équipements maintenant, notre revenu va augmenter.
10: Le représentant du directeur des services techniques de la mairie a exhorté les bénéficiaires à faire un bon usage de ces équipements. François Ntia.
13: C'est le matériel de bonne qualité. Si vous utilisez bien, ça peut faire 20 ans, 30 ans sans se gâter. L'entreprise a vraiment fait un bon travail de vous livrer le matériel de très bonne qualité, tel que ça a été demandé dans les spécifications techniques. Alors, je dis de vraiment garder ce matériel et de l'utiliser en bon escient.
10: De son côté, le chef du premier arrondissement de Parakou annonce d'autres initiatives en faveur du quartier Kperouguera. Mikaela Noukoun Aboudou.
14: Le quartier Kperouguera, vous êtes chanceux, d'autant plus qu'on vous a donné ça la terre. C'est un petit geste. Vous aurez encore d'autres choses. Il y a encore plusieurs projets qui vont venir vers vous.
10: La cérémonie s'est achevée par une photo de famille suivie d'une dégustation des produits issus de la transformation du soja.
3: Merci à vous, bonsoir à toi Denis Djerbel pour ce reportage. On parle santé dans ce 19h. Le cancer du sein est la première cause de décès par cancer chez la femme.
2: Pourtant Karine, avec un dépistage précoce et régulier tous les 2 ans, le cancer du sein est guéri dans plus de 90% des cas parce que prise en compte à temps. C'est donc pour sensibiliser les femmes et les encourager à se faire dépister afin de contribuer à réduire le nombre de décès liés au cancer du sein que l'initiative Octobre Rose a vu le jour en 1995. Depuis, chaque année, du 1er au 31 octobre, des campagnes de sensibilisation et de dépistage sont organisées. Que peut-on savoir concrètement de cette pathologie? Élément de réponse avec professeur Achille Obosu, il est gynécologue obstétricien au CHU de Bogou.
15: Le cancer du sein, c'est une tumeur maligne par néoformation due à une prolifération cellulaire anarchique et autonome qui se fait au dépens des cellules de la mamelle. Alors maligne en rapport au cancer. Prolifération, c'est une multiplication anormale des cellules. Dans les normes, toutes les cellules de l'organisme sont sous la dépendance d'une commande. Cellules cancéreuses ont cette potentialité d'échapper au contrôle de l'organisme et de se mettre à se multiplier de façon anormale. Selon l'Organisation mondiale de la santé, OMS, c'est le premier cancer dans le monde aujourd'hui. Le cancer du sein est un cancer meurtrier qui pose un problème de santé publique.
2: Et avant de retrouver les nouvelles sportives, Carnet Noir dans cette édition, Parakou rend hommage à Ibrahim Chabi Maman.
3: Décédé des suites d'une maladie ce 1er octobre marque le premier anniversaire de son décès. Ancien chef du 3e arrondissement, premier adjoint au maire et membre du Bloc républicain, il fut aussi professeur d'SVT et président des Buffles du Borgo. À l'occasion de son premier anniversaire de décès, une séance de prière a été organisée ce jeudi à son domicile familial.
2: On va installer maintenant les informations sportives. La nouvelle sportive dans ce 19h avec vous, Jacques Digbé, confortablement installé dans ce studio. Jacques, bonsoir.
16: Bonsoir, Ilori Chabalou.
2: Éliminatoire JO féminin 2028, la liste des Amazones retenues pour défier le Mali connu.
16: Oui, la Fédération béninoise de football a dévoilé ce jeudi même la liste des 24 joueuses convoquées pour prendre part à la double confrontation du deuxième tour des éliminatoires Zone Afrique des Jeux Olympiques Los Angeles 2028 contre le Mali sur la liste concoctée par le sélectionneur Ablaye Ouzeiro. On retrouve quelques joueuses qui ont disputé la dernière Coupe du Monde U20 avec les Amazones des moins de 20 ans, bien évidemment. Néanmoins, il faut noter les absences de Léa Fachin, la joueuse de Clermont Foot, et de Germaine Renfort en plein processus de réathlétisation après avoir subi une opération au genou il y a quelques semaines. La gardienne de Ainovi, Sourakatou Alassane, est aussi absente. On retrouve tout de même Sakinat Bouni de Elite AC, Diane Ogou de Leon Vegetarianos Femino en Guinée équatoriale, Larissa Saizounou de USMA, ça c'est au niveau des gardiennes de but. D'autres noms convoqués et qui figurent donc dans cette liste, il y a notamment Khadijat Ourou Karo qui évolue en Égypte. En milieu de terrain, on retrouve Yasminat Dibril de Ainovi. Au niveau des attaquantes, Khadijat Emourou, ou du moins Romaine Gandounou de Tambou FC est convoquée, tout comme Yolande Nyami qui évolue à Espoir à AMD Sport, voilà, en Turquie. Voilà donc ce qu'il faut retenir de cette liste concoctée par le sélectionneur Ouzeiro Ablaye.
2: Qualificatif Cannes 2027, on en parle également, Jacques, grâce à Guirassy. La Guinée s'offre le Kenya.
16: La Guinée s'est imposée un but à zéro face au Kenya ce jeudi au stade du 28 septembre de Conakry pour le compte de la deuxième journée des éliminatoires de la Cannes 2027. L'unique but de la rencontre a été inscrit par Cherou Guirassy à la 32e minute. Le capitaine du Sili National permet ainsi à son équipe de décrocher ses premiers points dans cette campagne qualificative. Avec cette victoire, la Guinée compte désormais 3 points et remonte à la deuxième place du groupe D derrière l'Afrique du Sud qui compte également 6 points, qui compte, j'allais dire, 6 points après ces 2 victoires.
2: Merci à vous, Jacques Digbé, pour tous ces détails. Après vous, les nouvelles du continent. Sur le continent, on démarre par le Nigeria. Au Nigeria, Karine, Tinubu défend son bilan à l'approche de la présidentielle.
3: Le président Bola Tinubu a assuré que les signes d'amélioration de l'économie étaient désormais incontestables, affirmant que le produit intérieur brut avait progressé de plus de 4% cette année. Selon lui, les secteurs pétroliers et non pétroliers contribuent à cette reprise, tandis que les vols de pétrole auraient diminué et que l'inflation aurait nettement reculé depuis son pic.
2: Et puis au Sénégal, très rapidement pour terminer, la compagnie Air Sénégal met à pied une frange de son personnel.
3: La compagnie nationale Air Sénégal a suspendu l'ensemble de son équipage sur la ligne reliant Dakar à Paris à la suite de soupçons de convoyage de colis contre rémunération. En clair, certains membres de l'équipage auraient accepté de transporter de la marchandise en échange d'un certain tarif au kilo. C'est ce qu'on appelle communément un GIEP. Une activité interdite par Air Sénégal.
2: Et ce sera tout pour les informations à l'échelle continentale. Place à présent, mesdames, messieurs, à la revue de presse nationale.
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17: Bonjour à tous. Ouvrons cette revue de presse avec l'intégration africaine marquée par la participation du président béninois Romuald Ouadahi au lancement des travaux de la future raffinerie du groupe Dangote à Lamu au Kenya ce mercredi 30 septembre. Le matinal, la Nation, le télégramme décryptage info et l'informateur en parle. Selon la boussole, la cérémonie a réuni le président kenyan William Ruto, Aliko Dangote et plusieurs dirigeants africains, notamment ceux de l'Ouganda Ouganda, de l'Éthiopie et du Togo. La nation précise que le projet évalué à environ 16 milliards de dollars devrait atteindre une capacité de traitement de 700 000 barils de pétrole brut par jour. Pour le matinal, cette infrastructure doit renforcer les capacités régionales de raffinage et l'approvisionnement en produits pétroliers. Restons dans l'économie avec un important financement obtenu par le Bénin. La Nouvelle Tribune rapporte que le pays a mobilisé 500 millions d'euros, soit environ 328 milliards de francs CFA avec l'appui du Fonds africain de développement. La Banque africaine de développement citée par le journal indique que l'opération conclue le 18 septembre doit financer notamment l'éducation, la santé, l'eau, les infrastructures, les énergies renouvelables et l'agriculture. Selon la nation, une partie des ressources doit également soutenir la création d'emplois pour les jeunes et les femmes. Le financement d'une maturité de 12 ans bénéficie d'une garantie partielle du Fonds africain de développement selon les publications. Sur le plan touristique à présent, 600 milliards de francs CFA sont annoncés pour accélérer le développement du secteur. Longtemps présenté comme un secteur à fort potentiel, le tourisme béninois entend désormais changer d'échelle. Selon les publications, le gouvernement prévoit des investissements de l'ordre de 600 milliards de francs CFA à l'horizon 2027, ceci pour renforcer les infrastructures et valoriser davantage les richesses touristiques du pays selon la nation. Du littoral au plateau royal, en passant par les musées, les villages lacustres, les chutes d'eau et le patrimoine lié au Vaudon, le Bénin dispose d'une offre touristique diversifiée, fait savoir la publication. La stratégie engagée vise notamment à mieux aménager ces sites et à créer les conditions favorables à l'investissement privé dans l'hébergement, l'hôtellerie, le transport, la restauration et les services associés, conclut la publication. Autre sujet économique évoqué par la presse béninoise ce jour, la promotion du Made in Benin. Le matinal et la Nouvelle Tribune annoncent le lancement de la 7e édition du mois du consommo local par la ministre Alimatou Shadia Assouma à African Ceramics Solutions dans la zone industrielle de Glodigbi. La Nouvelle Tribune indique que la cérémonie a été précédée d'une visite de l'usine spécialisée dans la fabrication de carreaux Made in Benin. Le matinal souligne que l'entreprise transforme localement l'argile, le kaolin, le granit avec une capacité annoncée de 10 000 mètres carrés de carreaux par jour. La Nouvelle Tribune rapporte que la ministre a appelé à privilégier les produits fabriqués au Bénin afin de soutenir la transformation des ressources nationales et la création de valeur. Dans le même registre, le gaz domestique fait l'objet de nouvelles mesures. La Nouvelle Tribune rapporte qu'à partir de ce jeudi 1er octobre, les opérateurs annoncent des promotions sur les kits de première acquisition. Le matinal précise qu'un système d'interchangeabilité des bouteilles est également annoncé. Un consommateur pourra bientôt échanger une bouteille vide contre une bouteille pleine d'une autre marque lorsque la sienne n'est pas disponible. Selon la Nouvelle Tribune, une subvention directe est également prévue sur l'achat du premier kit, tandis que les prix homologués des recharges restent à 2000 francs CFA pour 3 kg et 4500 francs CFA pour 6 kg. Terminons cette revue de presse par quelques faits divers. Andali, le matinal rapporte qu'une chienne a ramené un pied humain depuis la brousse jusqu'aux abords d'une habitation dans le quartier Kéry. À l'été, les autorités communales accompagnées de la police républicaine et d'agents de santé se sont rendues sur les lieux pour les premières constatations, précise le journal. L'origine de ce reste humain reste donc à identifier, conclut la publication. À Boumekalavi ensuite, la Nouvelle Tribune rapporte qu'un nouveau-né a été retrouvé vivant mardi dans une brousse à Zungodo dans l'arrondissement d'Akasato. Selon le journal, le nourrisson avait été enterré dans le sol et a été découvert par un riverain allaité par ses pleurs. La police a ouvert une enquête pour déterminer les circonstances de cet abandon et identifier les éventuels responsables. Et enfin, à Sekou, dans la commune d'Alada, un jeune homme âgé d'environ 20 ans serait décédé après une altercation avec son colocataire autour d'un téléphone portable. Le matinal et la Nouvelle Tribune rapportent que la victime aurait été étranglée après la disparition du téléphone de son ami. L'investigateur indique qu'un policier en service à Sekou a confirmé le décès et qu'une enquête est en cours. Voilà, mesdames et messieurs, ainsi se résume l'actualité traitée par nos confrères de la presse écrite ce jour. Merci de m'avoir suivi. On se retrouve bientôt pour un nouveau numéro.
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2: C'est également la fin de cette édition. Merci à tous de l'avoir suivi de bout en bout. Retrouvez l'intégralité de l'édition en podcast sur nos canaux digitaux et suivez juste après cette édition le dossier que nous vous proposons pour le compte de ce jeudi.
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19: Dans la majorité des localités du Bénin, la cuisine se fait principalement au bois et au charbon de bois, selon une étude réalisée en 2017 par l'Institut national de la statistique et de l'analyse économique INSTAD en abrégé. Le recours au combustible solide pour la cuisson dans les ménages est une réalité dans tous les départements. À titre illustratif, un histogramme publié par l'INSTAD positionne le littoral en tête des départements où les populations font un grand recours au charbon de bois, tandis que la Liborie et le Koufou affichent les plus grands taux de recours au bois de chauffe. Si le gaz constitue également un moyen utilisé pour la cuisson au Bénin, il n'est pas autant présent que le charbon de bois ou le bois de chauffe. Une situation qui ne manque pas d'explication selon certains citoyens rencontrés par une équipe de la rédaction à Parakou.
20: C'est le charbon, moi j'utilise. Charbon, au moins c'est moins cher. Le bois, moi je n'utilise pas le bois parce que ça me gêne. Le fumer me gêne. C'est pourquoi j'utilise charbon et c'est encore moins cher. Gaz, c'est pour les riches, pas pour les pauvres. Nous, les pauvres, on ne peut pas utiliser le gaz. Bon, ça dépend des moyens aussi. Mais chez moi, je préfère le charbon. Si tu n'es pas vigilant, tu ne peux pas utiliser le gaz. Il n'y a même pas un bon charbon maintenant parce que ce n'est pas lourd. C'est le charbon léger. Tu mets en même temps si le vent frappe ça, là, c'est fini, ça part.
19: Face à l'ampleur de l'utilisation de cette ressource forestière, la Direction générale des eaux, forêts et chasses du Bénin a pris une mesure pour réglementer le transport du bois de chauffage et du charbon de bois. C'est à travers une circulaire en référence à un arrêté interministériel de juin 2009 qui détermine les types, modèles et modalités de délivrance et de contrôle de coupons de transport de bois.

0: Tondji, chef de l'inspection forestière du Borgou, donne des détails sur les exigences faites désormais aux producteurs ou transporteurs du charbon de bois ou des bois de chauffe.
1: Payer la taxe et redevance qui se lève à 630 francs pour ce qui concerne l'approvisionnement en bois énergie dans les zones non contrôlées et 470 francs pour l'approvisionnement en bois énergie dans les zones contrôlées. Ces montants sont répartis en taxes et redevances. Pour la zone incontrôlée, par exemple, les 630, c'est 550 la redevance et 80 francs la taxe. Quand vous faites la somme des deux, ça fait les 630 qui sont perçus et directement versés au trésor public. Dans le cas actuel même, le système est digitalisé.
0: Conditionner le transport des produits forestiers, notamment le charbon de bois et le bois de chauffe, est une décision salutaire selon les environnementalistes. Une décision dont la mise en application aura des impacts positifs sur la protection des ressources forestières et par ricochet sur l'environnement. Doctorante en géographie et gestion de l'environnement, Khadijat Mamankia évoque les impacts que pourrait avoir une telle décision.
2: La population, surtout au milieu rural, avec leur habitude d'utiliser le charbon de bois ou bien le bois de chauffe pour la cuisson, on ne remarque pas en tant que tel quelle est la quantité de bois en fait qu'on exploite par mois ou bien par année. Donc pour pouvoir vraiment dire ah oui, il faudrait qu'on commence à utiliser de façon raisonnable, de façon durable cette ressource-là quand même que Dieu nous a donné. Cette mesure permettrait quand même de faire asseoir une base de gestion des forêts solides. Quand je dis une base de gestion des forêts solides, de pouvoir quand même contrôler, limiter un peu tout ce qui est destruction de nos forêts. Ça permet en même temps de gérer dans la durabilité tout ce que nous avons comme ressources forestières.
0: Et pour la protection de l'environnement, ainsi que la préservation de la vie des communautés vulnérables, celle qui est également responsable de l'ONG RAE fait cette proposition.
2: Donc comme solution alternative, nous développons pas mal d'initiatives pour promouvoir des énergies vertes comme le charbon écologique par exemple, produit essentiellement à base des déchets organiques et qui permet de pallier un peu à l'utilisation abusive des bois.
0: La vulgarisation de ce type de charbon et de bien d'autres méthodes écologiques peut aider à répondre aux besoins de plus.
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0: 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Mais là, ils ont été contents de concerner, en fait, pour venir dans les poèmes. Mon nom, nous aimons. 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
0: 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Et nous avons une identité sexuelle. Donc, sexe biologique. On est. Nous sommes les deux. Nous sommes tous les deux. Nous sommes tous les deux. Et nous sommes tous les deux. Nous sommes tous les deux. Nous sommes tous les deux. Nous sommes tous les deux. Nous sommes tous les deux. Nous sommes tous les deux. 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
0: 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Écoutez-vous, et me dit c'est le tour, mais vous avez mis la
1: tête. Oui, nous sommes en train de faire des choses, nous sommes en
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0: Donc le premier rapport sexuel avant 14 ans, vous mettez les connotations. Son nom pour donner nous beaucoup. De moi.
1: Quoi, Wene?
0: Parakoto, mes filles. Et tu dors au fin, mais publié, ouais. Mon nom, c'est un fléau. Bon, Victor, pour vino, pour mignon, mais non, non, non, pour mon versé, non, mais je vis mettant les yas, mais bon, mais non, dans les hauts, vis mettant le nul, dire, mais mouton. Et voilà, mon nom, y a ou dire, quoi, donne, y a dix, quoi, bé. 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
1: Et en fumé, tu n'as pas de quoi attendre la panne, Kalia Jim, nous avons le roumen ou l'imi. Bon, nous avons le roumen. N'a pas de galido, si?
0: 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Et n'est-ce pas, nous sommes en abstinence sexuelle. Et ma blo, et y'a qu'un ablo, j'ai un yo, et boka l'odo.
1: Et non, n'a pas de naturel.
0: Et soit, mais là beaucoup d'autres hommes, bon, vimitons les, méditons, mitons les, azomeklo, vimitons les, mais bikui, mine, do à l'eau, bon, minado, tenu, vimitons les, montambou, yazome, gandji, boton, oué, do la tonne, mi, et ton, oué, la tonne, mi, to aussi, d'agouille. Et n'a pas de
1: naturel. Hot, trop, et n'a pas de naturel, mais même, mais vous n'avez pas de naturel. 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